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0: grosse école. 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Moi, j'ai plus tout ça passé. 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J'ai peut-être un litre de traitement. 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

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Persistance, jeunes gens, disait Coppola ce week-end à Cannes, dans un discours qui m'a saisi des converses à la casquette.

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1: Il est 5h en temps universel, 7h ici à Paris.
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1: Bonjour à tous, merci d'être avec nous pour l'actualité internationale. Vous le savez, 3 heures de reportage, de chronique avec nos journalistes à travers le monde et aussi nos invités. Mais ça commence d'abord avec le journal. Bonjour Arthur Ponchelet.
3: Bonjour Clotilde et bonjour à vous qui nous écoutez.
1: Et à la une, une nouvelle figure du clan Assad condamnée à mort en Syrie.
3: Wassim al-Assad, un cousin du président déchu, reconnu coupable de crimes de guerre et crimes contre l'humanité. La justice transitionnelle commence à livrer ses verdicts, mais elle divise les habitants de Damas, on sera sur place. RFI est aussi à Kousra ce matin, ce village de Cisjordanie occupé, où les maisons de 3 Palestiniens sont assiégées par des colons israéliens depuis 10 jours. Le consul des Pays-Bas a dénoncé hier la passivité des autorités israéliennes. La une, c'est aussi Mikhailo Fedorov qui s'oppose désormais ouvertement à Volodymyr Zelensky. L'ancien ministre ukrainien de la Défense appelle à des élections dans son pays. Le fisc français visé ces derniers mois par des cyberattaques en série. Et puis ChatGPT qui lance une version de son IA pour les jeunes. La plateforme est accusée ces derniers mois d'encourager les idées suicidaires chez les adolescents.
1: Nouveau nom vient donc de s'ajouter à la liste des condamnations à mort en Syrie.
3: Après celle de Bachar al-Assad par contumace la semaine dernière, c'est un cousin de l'ex-président qui écope de la peine capitale, Wassim al-Assad, reconnu coupable de crimes de guerre et crimes contre l'humanité. Il est le premier membre de l'ancienne famille au pouvoir à être jugé en personne après son arrestation en juin dernier. Cela fait 4 mois que Damas a commencé à juger des responsables de l'ancien régime, même si certaines ONG dénonce une justice expéditive qui ne respecte pas l'état de droit. Une partie de la population, elle salue ce processus. Reportage à Damas, Mohamed Erami.
4: Assis à longueur de journée sur sa chaise en plastique devant la mosquée, au cœur du vieux Damas, cet homme d'une 60aine d'années regarde passer les fidèles. Sa famille a été décimée sous le régime de Bachar al-Assad. Pour lui, la condamnation de Wassim al-Assad n'est qu'un pansement sur une plaie béante.
5: J'ai perdu mon frère, 7 membres de ma famille et plusieurs cousins, et jusqu'à aujourd'hui, je n'ai aucune nouvelle de ce qui leur est arrivé.
4: Mais ce cadre judiciaire strict divise profondément.
6: Si ça ne dépendait que de moi, j'aurais exposé publiquement Wassim al-Assad, Atef Najib ou Bachar al-Assad, et j'aurais laissé chaque mère ayant perdu son fils venir leur porter un coup.
4: Le traumatisme reste intact pour ceux qui attendent toujours des nouvelles de leurs proches disparus dans les geôles du régime, comme cet homme originaire de Asake, dont le frère est porté disparu depuis plus de 10 ans.
7: Mon frère a été enlevé du jour au lendemain par l'armée du précédent régime, sans qu'on n'ait jamais su pourquoi. Ils sont venus le chercher pour l'emmener à Damas. On est venu dans la capitale, mais on ne l'a jamais retrouvé.
4: La condamnation à la peine capitale de Wassim al-Assad va bien au-delà de sa personne. Elle remet au cœur du quotidien des Syriens la question des crimes de guerre et de l'absence de sépulture pour les victimes. Mohamed Erami, Damas, RFI.
3: La Syrie où la diplomatie accuse Israël d'avoir frappé une base aérienne dans le nord-ouest du pays. L'État hébreu ne revendique pas explicitement cette frappe, mais accuse la Turquie de représenter une menace. D'après Tel Aviv, Ankara s'apprêtait à envoyer des troupes sur cette base aérienne. Des allégations infondée selon le gouvernement turc. Chose rare, cette attaque a aussi été condamnée par les États-Unis, Nicolas Falaise.
8: Les bombes israéliennes qui se sont abattues sur la base aérienne syrienne d'Abu Dour ce mardi ont endommagé un aéroport déjà hors service depuis des années, mais elles assènent un message sans équivoque. Israël n'a pas l'intention de laisser la Syrie reconstituer sa force militaire. Même si l'État hébreu n'a ni revendiqué ni commenté l'attaque, un haut diplomate américain a immédiatement critiqué Israël pour cette opération. Une escalade inutile qui ne favorise en rien la stabilité régionale, a lancé Tom Barrack, qui est à la fois l'envoyé spécial pour la Syrie et l'ambassadeur des États-Unis en Turquie. Une remarque sèche qui rappelle que la nouvelle Syrie est vue comme une alliée par Washington et une critique américaine qui en rappelle une autre. La semaine dernière, l'ambassadeur des États-Unis en Israël, Mike Huckabee, avait utilisé les termes d'actes de terreur et d'actions répugnantes pour fustiger la violence des colons israéliens. israéliens en Cisjordanie occupée. Des signaux qui confirment que la relation États-Unis-Israël traverse un moment délicat après la période durant laquelle Donald Trump et Benjamin Netanyahou affichaient leur entente stratégique et personnelle.
3: Une entente quelque peu mise à mal, on vient de l'entendre, par la situation à Kousra, ce village de Cisjordanie occupé où des colons israéliens assiègent depuis 10 jours 3 maisons palestiniennes, dont celle d'un américano-palestinien qui en appelle à l'aide de Washington. Hier, pour la première fois, un diplomate étranger s'est rendu sur place, Michel Rentenaar, le consul des Pays-Bas pour le territoire palestinien.
9: Je sais que la violence des colons ne se limite pas à Kousra et on n'a même pas besoin de se référer au droit international. La violence à l'encontre d'autres êtres humains est illégale en toutes circonstances. Elle doit donc cesser. Et il va de soi que les autorités d'occupation ont la responsabilité de gérer cela. Or, ce que je constate aujourd'hui, c'est que les mesures prises sont insuffisantes pour empêcher ces colons de se livrer à ce type de violence. Au sein de l'Union européenne, nous avons pris avec les 27 pays réunis des sanctions à l'encontre de colons, mais cela ne nous dispense pas en tant que nation de prendre également des mesures. Vous savez peut-être que les Pays-Bas font en sorte de boycotter les produits provenant des colonies, car nous les considérons comme illégales au regard du droit international.
3: Le consul des Pays-Bas pour les territoires palestiniens au micro RFI de Frédéric Misselin, notre envoyé spécial à Kousra, dont on entendra le reportage grand format dans le journal de 7h, temps universel. Et puis toujours au Moyen-Orient, l'Iran dément avoir lancé 2 missiles contre les Émirats Arabes Unis. Hier, le ministère émirien de la Défense dénonçait la première attaque iranienne contre son pays depuis plusieurs mois. En représailles, les Émirats suspendent tous les échanges commerciaux et financiers avec Téhéran.
1: À 5h06 en temps universel, c'est une vidéo d'un peu moins de 10 minutes, Arthur, qui relance le débat sur la tenue d'élections en Ukraine.
3: Mikhailo Fedorov, l'ancien ministre de la Défense, costume noir et mise en scène solennelle, y demande la restauration du processus démocratique dans le pays. Depuis le début de la guerre, la loi martiale empêche la tenue d'élections. La démocratie ne peut pas être retenue en otage par la Russie, lance celui qui a été limogé il y a un mois par Volodymyr Zelensky. Emmanuel Chasse est à Kiev pour RFI.
10: Depuis le début des manifestations réclamant son retour, Mikhailo Fedorov s'était montré conciliant, assurant qu'un dialogue existait toujours entre lui et Volodymyr Zelensky. Cela ne semble plus être le cas puisqu'il prône désormais l'organisation d'élections, même en temps de guerre.
7: Nous devons trouver un mécanisme légal, sûr et réaliste qui permette à l'Ukraine de rétablir un processus démocratique complet, même dans le contexte d'une guerre prolongée. Nous devons garantir la sécurité du processus électoral, l'indépendance des institutions et la confiance dans le résultat.
10: Étant certain de ne pas être rappelé dans l'immédiat, la Défense, Mikhailo Fedorov dénonce aussi la corruption qu'il a tenté de combattre au sein du ministère.
7: En temps de paix, l'argent volé se traduit par une route, un hôpital ou une école en moins bon état. En temps de guerre, chaque centime destiné à la défense doit y être consacré. Il ne doit aller ni au profit d'intérêts privés, ni pour exercer une influence politique, ni pour soutenir des projets d'autrui ou pour préserver le pouvoir d'autrui.
10: En évinçant son très populaire ministre de la Défense, Volodymyr Zelensky se retrouve désormais face à un adversaire politique qui bénéficie du soutien d'une partie de l'opinion. Reste à voir si Mikhailo Fedorov sera soutenu par la classe politique ukrainienne. Emmanuel Chasse, qui est RFI.
3: Mikhailo Fedorov, en tout cas toujours appuyé par une partie de la population ukrainienne. Une nouvelle manifestation de soutien à l'ancien ministre de la Défense se tient ce matin à Kiev. On appelle notre correspondante dans une heure. La politique en Zambie, Hakainde Hichilema, a été réélu cette semaine pour un second mandat. Un scrutin marqué par des violences lors du comptage des voix. Le processus a même dû être interrompu quelques heures. Une atmosphère délétère qui inquiète les observateurs internationaux. Nicole Bidsworth est chercheuse à l'université de Wits à Johannesburg.
11: The kinds of stoppages of the count and the stoppages in the announcements of results.
12: Les interruptions dans le décompte des voix et les interruptions dans l'annonce des résultats ont vraiment fait monter la tension entre le parti au pouvoir et l'opposition. Et nous sommes évidemment très inquiets des arrestations contre les membres de l'opposition. Il y a eu un raid et on ne sait toujours pas où se trouvent certains d'entre eux. Cette opération des forces de sécurité a eu lieu jeudi ou vendredi, ce n'est pas très clair. Ce qui est sûr, c'est que le gouvernement n'a rien dit avant dimanche soir. Donc ces leaders de l'opposition ont été placés à l'isolement pendant plusieurs jours sans avoir accès à leurs avocats ni à leurs familles. Quant à Brian Mundubile, nous avons reçu des informations qui indiquent qu'il a trouvé refuge au sein des locaux des Nations Unies, au centre de Lusaka. Il pourrait même toujours se trouver là-bas. Ça soulève vraiment des questions sur la crédibilité de ce scrutin et surtout sur le non-respect des procédures par cette administration.
3: Deux journalistes français incarcérés au Togo depuis le 27 juillet dernier. Confirmation hier soir du ministère français des Affaires étrangères. D'après le Quai d'Orsay, ils travaillaient pour le compte d'une société de production. Ils font actuellement l'objet d'une information judiciaire conduite par un juge d'instruction, ajoute la diplomatie française.
1: Nous nous excusons parce que ce qui est arrivé est insupportable pour les Français.
3: Ce sont les mots du ministre français des Comptes publics, David Amiel. Des excuses après au moins 3 cyberattaques en 2 mois. Des hackers ont infiltré les bases de données de l'administration fiscale, celle sur les données cadastrales et une autre sur les successions. Au total, les données de centaines de milliers d'usagers volés, le tout revendiqué par un groupe de pirates informatiques baptisé Zero Bytes. Oriane Gendreau.
13: Il ne serait que 2 derrière cette grande machination. Un duo de Français cachés sous le pseudo Zero Bytes et qui n'en sont pas à leur premier fait d'armes. Avant de s'en prendre au fisc, le groupe de pirates a revendiqué de nombreuses cyberattaques, notamment contre les supermarchés Intermarché et contre la Fédération française de handball. Les pirates disent n'avoir qu'une seule motivation, l'argent. Lundi, ils se sont vantés d'avoir vendu les données volées au fisc pour plusieurs milliers d'euros. De telles informations pourraient alimenter des arnaques toujours plus précises et détaillées. Pour Yannick Pech, professeur en cybersécurité, ces hackers n'ont pourtant pas fait d'exploit technique. Cette nouvelle attaque pointe surtout le retard technologique des administrations françaises.
14: C'est pas juste une faille, par exemple, sur le site web qui aurait pu permettre de se connecter. C'est vraiment qu'il a réussi à obtenir les identifiants d'un des fonctionnaires. De ce fait, il a pu faire une usurpation d'identité, ce qui a permis d'accéder de manière légitime. Bon, voilà, ça pose d'autres questions parce qu'en l'occurrence, il aurait dû avoir un facteur d'authentification forte, ce fonctionnaire, et il ne l'a pas eu. Cette faille, elle est assez généralisée dans la fonction publique et donc ça pose des problèmes.
13: S'ils sont retrouvés, ces pirates risquent jusqu'à 7 ans de prison pour extraction frauduleuse de données.
3: Oriane Gendreau, hier, les pirates ont revendiqué une nouvelle attaque, cette fois contre les serveurs de l'éducation nationale. Il devait entrer en vigueur il y a 1 heure. Donald Trump a finalement suspendu pour 3 jours les droits de douane de 50% pour le Canada. Les deux voisins ont conclu un accord, précise le président américain. Il reste du travail important à accomplir, prévient tout de même son homologue canadien Mark Carney.
1: Et puis les réseaux sociaux sont-ils responsables de la dégradation de la santé mentale des jeunes ?
3: C'est en tout cas l'objet, Clotilde, d'un vaste procès en ce moment aux États-Unis. Meta, la maison mère de Facebook et Instagram, est mise en cause, accusée par la procureure d'avoir appâté les enfants et de ne pas en avoir fait assez pour les protéger, notamment des contenus violents. Le groupe OpenAI aussi est visé par 18 plaintes en Amérique du Nord. Et pour devancer les critiques, Antoine Camara, le gérant de ChatGPT, lance une version édulcorée de son intelligence artificielle destinée aux adolescents.
15: Face aux pressions juridiques et réglementaires pour mieux encadrer l'IA, OpenAI

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0: Il est 6h en temps universel, 8h à Paris, 9h à Kiev.
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0: Le journal international, bonjour Marion Kazanov.
2: Bonjour Clotilde Dumais.
0: À la une, le président ukrainien défié par un ancien allié.
2: Et désormais rival, Mykhailo Fedorov, ministre de la Défense limogé il y a un mois, il réclame des élections en temps de guerre. Il bénéficie du soutien d'une large partie de la population. On retrouve à Kiev notre correspondante dans quelques minutes. Un proche de Bachar al-Assad condamné à mort, la Syrie continue de juger des anciens responsables du régime déchu. Certains déplorent un processus trop expéditif. Deux journalistes français arrêtés au Togo fin juillet, on ne l'a appris qu'hier, aucune précision n'a été donnée sur ce qui leur est reproché. Dans ce journal également, l'investissement massif du président argentin, 1 milliard de dollars pour des drones, des logiciels de reconnaissance faciale. Amnesty International déplore un recours croissant aux technologies de surveillance. Et puis les cinéphiles récompensés de leur attente, la Palme d'Or du dernier festival de Cannes sort enfin en salle. Fjord, signé Christian Mungiu, un drame social inspiré de fait réel.
0: Mais avant tout, Marion, on commence par un gros plan sur la FIFA, l'instance mondiale du football, toujours en pleine tempête.
2: Son président marche sur un fil, critiqué chaque jour par des hauts responsables du ballon rond. Dernier en date, le patron de la première ligue, Richard Masters, Gianni Infantino, dit-il, a appuyé sur le bouton d'autodestruction. Bonjour Martin Guez.
3: Bonjour Marion, bonjour Clotilde, bonjour à toutes et à tous.
2: Et chaque jour qui passe, Gianni Infantino est donc un peu plus isolé, Martin.
3: Et de plus en plus fragilisé, Marion, lâché de toutes parts depuis l'annonce fin juillet de son projet d'ouvrir la Coupe du Monde à des investisseurs étrangers. Projet depuis retiré, mais le mal est fait pour le juriste italo-suisse de 56 ans qui a provoqué la fronde de deux tiers des pays membres de l'instance, notamment la puissante UEFA, la Confédération Européenne, dont Gianni Infantino était un membre éminent il y a une vingtaine d'années, aux côtés du président de l'époque, Michel Platini, et de son bras droit, un certain Kevin Lamour, le français, qui était le numéro 3 de la FIFA jusqu'à hier, remercié sans ménagement par Gianni Infantino pour s'être ouvertement opposé à son projet financier. Kevin Lamour qui n'a pas eu un seul mot pour son ancien allié hier lors de son départ, mais qui n'a pas manqué de remercier les autres pontes de la FIFA toujours en place, comme le Suédois Mathias Grafström, numéro 2 de l'instance, ou encore le Français Arsène Wenger. Une manière de soigner ses soutiens, presque un acte de candidature.
2: Et justement, de candidat, il n'y en a qu'un pour l'instant avant l'élection de mars 2027, et c'est Gianni Infantino.
3: Et il brigue un quatrième mandat, lui qui a remplacé Sepp Blatter en 2016. Et si la fronde s'organise et qu'ils sont nombreux à réclamer sa démission. Aucune autre candidature alternative n'est pour l'instant officielle. Quelques noms circulent, Marion, comme celui de la présidente de la fédération norvégienne Lise Klaveness ou alors le patron de l'UEFA, Alexander Seferin. Aucune motion de censure n'est non plus engagée pour l'instant, car Gianni Infantino bénéficie toujours du soutien de la Confédération africaine de football et puis des soutiens politiques de poids. En premier lieu, bien évidemment, Donald Trump, mais aussi les présidents d'extrême droite argentin et colombien, Javier Milei et Abelardo de l'Espriella.
2: Des précisions signées Martin Guez, une crise ouverte à la FIFA sur laquelle on revient dans une quinzaine de minutes.
0: Oui, puisqu'Arnaud Pontus recevra Rémi Dupré, journaliste au quotidien Le Monde et qui connaît très bien toutes les affaires liées à la FIFA. Chemise noire sur fond noir, la mine sombre, un ancien allié du président ukrainien règle ses comptes.
2: Mykhailo Fedorov, ancien ministre de la Défense, limogé le mois dernier par Volodymyr Zelensky. Face caméra, dans une vidéo YouTube, l'homme politique de 35 ans a pris la parole hier. Il a appelé à des élections en temps de guerre. C'est la première fois depuis le début de la guerre à grande échelle, en février 2022, qu'une figure politique du pays réclame un scrutin. Et ce matin, une manifestation de soutien à Mykhailo Fedorov est prévu à Kiev. Kiev où l'on vous retrouve, Emmanuel Chaz. Cela fait plusieurs semaines que des rassemblements sont organisés dans le pays, Emmanuel, pour réclamer le retour au gouvernement de Fedorov.
4: Oui, tout à fait. Les réactions aujourd'hui sont attendues suite à ces déclarations de Mykhailo Fedorov, le désormais ex-ministre de la Défense. Réaction d'abord de sources présidentielles où il se dit que personne n'est contre des élections, mais qu'elles sont difficilement organisables dans le contexte d'insécurité de la guerre et des frappes récurrentes sur Kiev. Première fois aussi qu'un appel aussi clair pour la tenue d'élections est fait par une figure politique majeure, donc de la part de Mykhailo Fedorov, qui s'est transformé en rival politique de Volodymyr Zelensky, lui qui a vu sa popularité monter en flèche, notamment auprès de la jeune génération. Ici, effectivement, les manifestations continuent aujourd'hui devant le Parlement ukrainien qui doit statuer sur les nominations faites par Volodymyr Zelensky à la défense et aux affaires étrangères. Sur la place Franka, où je me trouve et où ont eu lieu la plupart des rassemblements depuis la mi-juillet, un détail à son importance sur les espaces verts où des centaines de pancartes de soutien pour Fedorov et des critiques envers Volodymyr Zelensky et le Parlement ukrainien étaient disposées. Tout a simplement disparu depuis hier.
2: Emmanuel Chaz en direct de Kiev pour Arafi.
0: Une escalade inutile, voilà ce que dénoncent les États-Unis après une frappe israélienne en Syrie.
2: L'administration Trump agacée par son allié israélien. Israël a bombardé plus précisément une base aérienne dans le nord-ouest de la Syrie. C'était peu après la visite sur place d'une délégation turque. Israël accuse Ankara de vouloir y déployer des troupes, ce que dément justement Ankara. La Syrie où des tonnes de matières nucléaires ont été découvertes, annonce hier de Damas et de l'Agence internationale de l'énergie atomique. L'AIEA précise que ce site non déclaré datait de l'ère Assad et qu'il va rester surveillé.
0: Le clan Assad, justement, au cœur d'une série de procès.
2: La semaine dernière, le président déchu a été condamné à mort par contumace. Même condamnation infligée hier contre un cousin de Bachar al-Assad, Wassim al-Assad, reconnu coupable par le tribunal de Damas de crimes de guerre et crimes contre l'humanité. Ce processus, lancé en avril contre des responsables de l'ancien régime, réjouit une partie de la population, mais d'autres, Guilhem Deltay, dénonce une justice expéditive.
5: Fadi est un jeune homme qui vit à Idlib, dans le nord-ouest de la Syrie. Il était un opposant au régime Assad et cette condamnation de Wassim al-Assad, il l'a célébrée.
6: La justice transitionnelle ne peut se réaliser que par le biais d'un processus de justice transitionnelle conforme aux règles, c'est-à-dire dans le cadre de la loi et de l'état de droit. Et le procès des partisans de l'ancien régime qui ont versé le sang des Syriens a suscité la joie dans les rues syriennes.
5: C'est la justice transitionnelle réclamée par le peuple, dit Fadi. Mais s'il s'agit bien d'un moment important pour un pays marqué par les horreurs de l'ancien régime, ces procès ne répondent pas à l'exigence de justice, regrette Salma Daoudi du Centre syrien pour la justice et la responsabilité. Une organisation de défense des droits de l'homme.
7: Il n'existe pas de disposition légale codifiée relative aux crimes contre l'humanité, aux crimes de guerre ou à la responsabilité du commandement. Ainsi, par exemple, les chefs d'accusation retenus contre Wassim al-Assad, les crimes contre l'humanité, n'existent pas actuellement en droit syrien. Il est donc nécessaire de réformer le droit syrien et de mettre en place un cadre législatif de justice transitionnelle afin que la Syrie puisse poursuivre ses crimes en toute légalité.
5: Salma Daoudi regrette aussi des enquêtes menées rapidement et des droits de la défense bafoués, portant atteinte à la crédibilité du jugement.
0: RFI, il est 6h07 à Lomé, au Togo. Deux journalistes français sont détenus depuis maintenant 3 semaines.
2: On l'a appris qu'hier, ils ont été arrêtés le 27 juillet alors qu'ils travaillaient pour une télévision française. On ne sait pas sur quel sujet. Vincent Dublanche, l'information a d'abord paru dans la presse togolaise et l'arrestation a été confirmée, Vincent, par le ministère français des Affaires étrangères.
8: Les deux journalistes sont présentés par le Quai d'Orsay comme des réalisateurs. Ils travaillent, selon la diplomatie française, pour une société de production. Des médias togolais évoquent un travail censé être diffusé ensuite sur l'une des chaînes du groupe public France Télévisions. Le groupe n'a pas communiqué de son côté. D'après le ministère français des Affaires étrangères, les deux journalistes font actuellement l'objet d'une information judiciaire conduite par un juge d'instruction à Lomé. Aucune précision sur ce qui leur est reproché. Depuis le 27 juillet, ils ont reçu 3 visites consulaires. Les services du ministère à Paris et à Lomé sont pleinement mobilisés pour s'assurer de leurs conditions de détention, de leur état de santé et du respect de leurs droits à la défense, expliquent les communicants de la diplomatie française. On ne sait pas avec certitude où les deux journalistes français ont été interpellés. Le média togolais L'Alternative évoque le nord du pays, une zone dont une partie, Marion, la région des savanes, est sous état d'urgence depuis 2022 avec un gros dispositif sécuritaire sur fond d'incursions djihadistes.
2: Vincent Dublanche. Un répit de 3 jours. Donald Trump suspend de nouveaux droits de douane sur des produits canadiens. Ces taxes de 50% devaient entrer en vigueur aujourd'hui, mais le président américain dit avoir trouvé un accord avec Mark Carney, le Premier ministre canadien. Il se donne donc 3 jours pour le finaliser.
0: Lui est un allié de Donald Trump. Le président argentin investit massivement dans ses capacités de surveillance.
2: Et cela inquiète Amnesty International qui en parle dans un rapport publié ce mercredi. Javier Milei utilise notamment les nouvelles technologies pour surveiller des journalistes, des migrants, des manifestants et avec, selon Amnesty, un effet dissuasif sur les libertés. Nicolas Rocca.
9: Reconnaissance faciale, drones survolant les manifestations, outils de renseignement automatisés en sources ouvertes, surveillance des réseaux sociaux. Matt Mahmoudi, chercheur et conseiller sur l'intelligence et les droits humains à Amnesty International, égrène les capacités des autorités argentines dans le domaine de la surveillance de sa population. En 2 ans, Javier Milei a modifié le cadre légal et investi 1,2 million de dollars pour acquérir des outils d'espionnage américains. Aujourd'hui, le chercheur parle de surveillance de masse, notamment des journalistes, des migrants et des défenseurs des droits humains.
10: Comme les gens ont la sensation d'être de plus en plus vus par les drones et les caméras de reconnaissance faciale, ils sont obligés de modifier leur comportement, soit en prenant des précautions, en participant aux manifestations ou en choisissant de ne pas y aller.
9: Un arsenal de surveillance qu'ils présentent comme presque impossible à contourner.
10: La seule façon de préserver son anonymat, de pouvoir participer librement à des manifestations, à des actions de militantisme social, à des rassemblements, ou encore d'exprimer ses opinions où on le souhaite en Argentine à l'heure actuelle, serait de mettre en place des mesures de protection, des garde-fous contre ces technologies.
9: Une voie loin d'être appliquée par les autorités, le gouvernement rejette les accusations de surveillance de masse et revendique même ses investissements dans les technologies d'espionnage, invoquant notamment la sécurité d'État.
2: Nicolas Rocca.
0: En France, Marion, la loi sur l'aide à mourir promulguée par le président.
2: Le texte a été publié au Journal officiel une semaine après sa validation par le Conseil constitutionnel. Il crée donc un droit à l'aide à mourir sous plusieurs conditions pour certains patients atteints d'une affection grave et incurable en phase terminale ou avancée. On en reparle plus en détail dans le journal de 9h, heure de Paris.
0: Et puis la Palme d'Or à Cannes qui sort enfin au cinéma en France.
2: Le film Fjord du réalisateur roumain Christian Mungiu. Le long métrage raconte l'arrivée en Norvège d'évangéliques roumains et de leurs 5 enfants, tout bascule quand les parents sont accusés de maltraitance. Un aperçu avec Lisa Giroldini.
11: Comment gérer une situation de crise au sein d'un couple, d'une famille, d'un village et même d'un pays tout entier? Fjord n'apporte aucune réponse concrète à cette question et c'est précisément ce que souhaitait son réalisateur, Christian Mungiu.
12: Pour moi, c'est important que les jugements ne m'appartiennent, que je responsabilise le spectateur. Parce qu'à la fin, ce qui est important, ce n'est pas de trouver des coupables dans le cas qui existe dans le film, mais de comprendre c'est quoi ton point de vue dans ta vie réelle comme spectateur. Ce que je cite dans le film, ce n'est pas mes idées à moi. J'essaie de comprendre.
13: Are you familiar with this Romanian saying, "Bătaia e ruptă din rai"?
14: Yes. Beating is coming from heaven.
11: Pendant 2h30, Fjord raconte la polarisation grandissante des opinions au sein des sociétés occidentales, illustrée par le tiraillement entre les valeurs conservatrices de la famille Georgiou et celles progressistes de leurs voisins, les Halberg, sans jamais prendre parti.
12: Je ne suis pas du tout pour ce sort de film qui se répète et qui te confirme que tu partages les bonnes valeurs avec les autres. Oui, ça je comprends, c'est très bien, mais c'est trop simple de faire ça.
11: Porté par un Sébastien Stan métamorphosé et une Renate Heinz veut tout en retenue. Fjord questionne l'éducation, la justice et la religion dans un monde où les enfants sont.
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0: Le journal international avec vous, Arthur Ponchelet, et RFI est à Kousra dans un instant.
2: Notre correspondante a pu se rendre dans ce village de Cisjordanie occupé, où les colons assiègent trois maisons palestiniennes depuis 10 jours, le tout sous les yeux passifs de l'armée israélienne. L'Iran dément avoir envoyé des missiles contre les Émirats Arabes Unis. En représailles, Abu Dhabi a suspendu hier tous les échanges commerciaux avec Téhéran. L'armée iranienne a saisi cette nuit un pétrolier émirien qui tentait de franchir le détroit d'Ormuz. La une, c'est aussi la présidente de la Cour pénale internationale sanctionnée par les États-Unis. La promulgation au journal officiel de la loi sur la fin de vie en France. Et puis Patrick Vieira à la tête des Lions de la Teranga, c'est officiel. Le champion du monde 98 prend les rênes de la sélection sénégalaise.
0: C'est un petit village à une dizaine de kilomètres au sud de Naplouse qui est au cœur de l'actualité internationale depuis 10 jours.
2: Car il est devenu une nouvelle illustration de la violence des colons israéliens en Cisjordanie occupée. Voilà donc plus d'une semaine que trois maisons palestiniennes sont assiégées à Kousra. Leurs habitants sont pris au piège, dépendant des approvisionnements en eau et en nourriture d'une poignée de volontaires. Notre envoyé spécial Frédéric Misselin s'est rendu sur place. Reportage.
3: Ces maisons-là sont celles qui sont encerclés.
4: Sur les hauteurs de Kousra, Abdelhakim, un habitant du village, décrit la colline en face. Inaccessible, c'est une zone militaire fermée par l'armée israélienne. Depuis 10 jours, des colons assiègent 3 maisons palestiniennes avec 13 personnes à l'intérieur.
3: Voici la maison de Louaï Aboridi qui est assiégée avec son frère et son fils. Et cette maison-là, à droite, c'est celle de la famille Hassan.
4: C'est là que sont pris au piège les proches d'Abdelkarim Hassan, un cultivateur. Le vieil homme inquiet appelle sa famille 10 fois par jour.
5: C'est difficile de vivre dans une prison où il est interdit d'ouvrir les fenêtres, où Internet est coupé, où il est interdit de respirer, de sortir. C'est une prison.
4: Le siège est illégal, dit le consul des Pays-Bas pour les territoires palestiniens. Michel Rantenard a été le premier diplomate étranger à se rendre à Kousra.
6: It needs to stop.
7: Cela doit cesser et il est évident que les autorités d'occupation ont la responsabilité de gérer cette situation. Or, ce que je constate aujourd'hui, c'est que les mesures prises pour empêcher ces colons qui commettent ces violences sont insuffisantes.
4: Le maire de la ville, Abdoulazim Ouadi, ne décolère pas.
8: 10 jours, c'est un siège beaucoup trop long pour des familles entières avec des femmes et des enfants. L'armée aurait pu mettre fin à tout cela en 10 minutes.
4: L'armée israélienne présentée comme la plus puissante du Moyen-Orient n'a toujours pas délogé les colons violents à Kousra. Frédéric Misselin, Kousra, RFI.
2: Et parmi les maisons assiégées, l'une est occupée par un américano-palestinien, Louaï Aboridi. Il a hissé un drapeau américain au-dessus de chez lui et en appelle désormais à l'aide des États-Unis. Hier, l'ambassadeur américain en Israël, Mike Huckabee, a qualifié d'activité terroriste les actions des colons israéliens. La relation entre les États-Unis et Israël se heurte aussi aux opérations militaires de l'État hébreu en Syrie. Hier, la diplomatie syrienne a accusé Tel Aviv d'avoir frappé une base aérienne du nord-ouest de la Syrie. Une escalade inacceptable, dit Washington. Israël ne revendique pas explicitement cette frappe, mais accuse la Turquie de représenter une menace. D'après Tel Aviv, Ankara s'apprêtait à envoyer des troupes sur cette base aérienne. Des allégations infondées selon le gouvernement turc. Le chef de l'armée iranienne met lui en garde les pays du Golfe contre toute aide à l'armée américaine. Des propos qui interviennent après une nouvelle escalade entre Téhéran et les Émirats Arabes Unis. Le ministère émirien de la Défense affirme que l'Iran a lancé hier 2 missiles contre son territoire, ce que dément la diplomatie iranienne. En représailles, les Émirats Arabes Unis suspendent tous les échanges commerciaux et financiers avec l'Iran, Siavosh Ghazi.
9: La tension est montée de plusieurs crans entre l'Iran et les Émirats Arabes Unis depuis hier soir. Les Émirats qui ont décidé de rompre toute relation économique et commerciale avec Téhéran après l'attaque qui a été menée contre le port de Jabal Ali dans le détroit d'Ormuz. Les Émirats ont accusé l'Iran d'avoir lancé 2 missiles contre ce port et ont décidé de rompre toute relation commerciale et économique avec l'Iran, ce qui peut avoir des effets très importants puisque avant la guerre, les relations entre l'Iran et les Émirats représentent représenter quelques 20 milliards de dollars d'échanges tous les ans. Beaucoup de produits sous sanctions américaines étaient exportés d'abord aux Émirats avant d'être envoyés en Iran. Donc cela aura des conséquences également sur le prix du dollar en Iran même. Autre tension, l'Iran a décidé de saisir un pétrolier émirati qui essayait de traverser le détroit d'Hormuz. Et donc ce pétrolier est dirigé actuellement vers le port de Bandar Abbas. Donc on peut s'attendre dans les prochaines heures et les prochains jours à des tensions encore plus importantes. L'Iran accuse les Émirats de jouer le jeu d'Israël dans le golfe Persique, ce qui explique ces tensions qui ne cessent de monter entre les deux pays.
2: Siavash Ghazi, correspondant de RFI à Téhéran.
0: Dans l'actualité également, la Cour pénale internationale de nouveau dans le viseur des États-Unis.
2: Après avoir incité le mois dernier les États membres de la Cour à s'en retirer, Washington sanctionne de nouveaux dirigeants de l'instance internationale. Sa présidente, la japonaise Tomoko Akane, et le sénégalais Abdoulaye Sey, deux noms qui viennent s'ajouter à une longue liste de responsables dans le viseur des États-Unis, Stéphanie Maupin.
6: Ils sont désormais 13 magistrats ciblés par des sanctions américaines. Elles visent cette fois la présidente de la Cour, la juge japonaise Tomoko Akane, et le sénégalais Abdoulaye Sey, l'un des responsables du dossier sur la Palestine qui a abouti au mandat d'arrêt contre deux responsables israéliens, dont Benjamin Netanyahou. La Cour a réagi mardi lorsque les acteurs judiciaires sont menacés pour avoir appliqué la loi. C'est l'ordre juridique international lui-même qui est mis en péril. En annonçant les sanctions, le secrétaire d'État américain a de nouveau accusé la CPI d'être une menace pour notre souveraineté nationale. Marco Rubio assure, je cite, que les Américains ne seront jamais transportés au-delà des mers pour être jugés pour des infractions fictives. Ceux sanctionnés sont interdits de visa et de transactions avec des entreprises liées aux États-Unis, dont notamment les banques ou les services d'Internet. Les organisations et ressortissants américains qui aident, coopèrent, travaillent avec des personnes sous sanctions risquent une peine de 20 ans de prison et $1 million d'amende. La semaine dernière, 4 ONG qui coopèrent avec la Cour, dont Human Rights Watch, ont intenté des recours devant la justice américaine. Stéphanie Maupa, La Haye, RFI.
2: Et ces sanctions américaines suscitent de nombreuses réactions. Le ministre néerlandais des Affaires étrangères fustige la décision de Washington. Des mesures très regrettables, juge pour sa part la diplomatie japonaise. Une nouvelle manifestation de soutien à Mikhailo Fedorov ce matin à Kiev. L'ancien ministre ukrainien de la Défense, limogé le mois dernier par Volodymyr Zelensky, s'oppose désormais ouvertement au président ukrainien. Dans une vidéo publié hier, il appelle à la tenue d'élections en Ukraine. La démocratie ne peut pas être retenue en otage par la Russie, lance-t-il, alors que la loi martiale empêche tout scrutin depuis le début de la guerre.
0: 9h08 à Paris, c'est un marathon législatif qui aura duré des années en France.
2: Emmanuel Macron a promulgué cette nuit la loi sur l'aide à mourir. Bonjour Baptiste Coulon.
10: Bonjour à tous.
2: Un texte synonyme d'espoir pour de nombreux malades et qui franchit donc une étape importante.
10: Oui, après plus de 4 ans de débats dans la société et à l'Assemblée nationale. Ça avait commencé en 2022 par une convention citoyenne convoquée par le président. 180 citoyens tirés au sort, les trois quarts en faveur d'une aide à mourir. Puis il y avait eu une loi au Parlement âprement discutée avec de nombreux allers-retours législatifs jusqu'à l'adoption définitive en juillet dernier et enfin la promulgation aujourd'hui, saluée par Jonathan Denis, président de l'Association pour le droit de mourir dans la dignité.
11: J'ai beaucoup d'émotion parce que enfin tout ce combat trouve une réalité en France. La loi est promulguée. Je pense évidemment à toutes celles et tous ceux qui se sont battus pour avoir cette loi, qui ne sont plus là aujourd'hui, qui n'ont pas été respectés dans ce qu'ils définissaient comme leur dignité en fin de vie.
10: Le texte autorise une personne à mettre fin à sa vie en s'administrant elle-même un produit létal en présence d'un soignant ou en lui déléguant le geste si elle n'est pas en mesure de le faire. Mais plusieurs conditions doivent se cumuler. Le patient doit être majeur, atteint d'une affection grave et incurable, en phase terminale ou avancée, souffrir physiquement de manière insupportable et être en mesure d'exprimer un choix éclairé jusqu'au dernier moment. Avec ce texte, la France rejoint la Belgique, la Suisse ou encore le Canada, le cercle très fermé des pays qui ont déjà légalisé l'aide à mourir.
2: Et des décrets d'application, merci Baptiste Coulon, doivent encore être publiés pour que cette loi sur l'aide à mourir entre en vigueur. Près de 10 milliards de dollars, c'est la somme qu'il faudrait débloquer pour reconstruire la Colombie après le puissant séisme qui a frappé le pays la semaine dernière. Plus de 300 morts et des dégâts qui révèlent les inégalités sociales dans le pays. Le département du Chocó, dans le nord-ouest de la Colombie, l'un des plus pauvres du pays, a aussi été l'un des plus touchés par ce tremblement de terre. Justine Fontaine, la communauté afro-colombienne particulièrement nombreuse sur place, se dit abandonnée par les autorités.
0: Dans le Chocó, près de 80% des habitants sont afro-colombiens. Le département était déjà le plus pauvre du pays avant le séisme. Et ce n'est pas lié au hasard, estime la gouverneure Nubia Carolina Cordoba, elle-même afro-descendante.
12: C'est lié à l'abandon historique de nos régions par l'État. Des régions majoritairement peuplées d'afro-colombiens et de membres de peuples autochtones. Face au séisme, même des infrastructures aussi essentielles que les routes ou l'électricité nous manquent. Pas seulement parce qu'elles ont été détruites par le tremblement de terre, et parce qu'elle n'existait même pas avant.
0: Dans le Chocó, plus de 20 000 logements ont été détruits ou sont inhabitables. L'aide arrive très lentement car certaines communes ne sont accessibles qu'en hélicoptère ou après plusieurs heures de navigation par le fleuve. Amir Chevera, militant afro-colombien et fondateur du mouvement national Cimarron, parle de racisme structurel.
13: Le séisme est venu frapper une économie déjà profondément inégalitaire et cette situation d'urgence risque de produire encore plus de pauvreté qu'avant.
0: La reconstruction risque d'être plus lente dans le Chocó qu'ailleurs. Il cite par exemple le cas de communes où des groupes armés exigent un droit de péage pour laisser passer l'aide humanitaire.
2: Justine Fontanet, de son côté, le président a téléphoné hier à Marco Rubio. Il a demandé une nouvelle fois au secrétaire d'État américain la suspension des droits de douane américains pour stimuler l'économie. En Belgique, c'est contre un incendie que les autorités luttent toujours. Le feu de forêt à l'est du pays, pire brasier depuis un siècle dans le pays, est désormais encerclé par les pompiers. Mais la situation reste compliquée sur place. Il y a eu plusieurs reprises de feu.
14: Des incendies rendus plus fréquents et plus violents encore par le changement climatique.
2: Le réchauffement de notre planète accélère aussi, Clotilde, la dégradation des sols. 40% de la planète est touchée par la désertification. Et c'est justement pour lutter contre ce phénomène que la COP17 se tient en ce moment en Mongolie. L'occasion de faire le point sur les solutions pour restaurer la Terre. La Chine, elle, a lancé il y a 50 ans sa grande muraille verte pour reverdir le nord du pays. Et pour l'alimenter, Cléa Broadhurst, les chercheurs misent désormais sur le bambou.
15: Depuis des décennies, la Chine stabilise ses dunes avec des quadrillages de paille, des plantations d'arbustes ou encore des barrières en plastique. Mais la paille se dégrade rapidement et le plastique soulève des inquiétudes environnementales. Des chercheurs de l'Académie chinoise des forêts proposent donc de remplacer une partie de ces dispositifs par des structures en bambou. Renouvelable, biodégradable et résistant, ce matériau pourrait durer jusqu'à 10 ans et réduire les coûts d'entretien selon les premiers essais réalisés dans le Qinghai et en Mongolie intérieure. Mais plusieurs questions restent ouvertes. Le bambou est principalement cultivé dans le sud de la Chine, loin des régions désertiques où il serait utilisé, ce qui pose la question du transport et de son bilan environnemental. Et surtout, ces expérimentations restent limitées et leur efficacité à grande échelle n'a pas encore été démontrée. Au-delà de l'innovation, cette expérimentation illustre aussi la volonté de Pékin de verdir sa lutte contre la désertification en privilégiant des matériaux biosourcés. Une stratégie qui s'inscrit dans son ambition plus large de développer des alternatives durables au plastique, tout en renforçant son image de leader des technologies environnementales. Cléa Broadhurst, Pékin, RFI.
2: 15h13 à Pékin, un mot de l'actualité sportive et on connaît, ça y est, le remplaçant de Pape Thiaw à la tête de la sélection sénégalaise. Sans surprise, c'est le français Patrick Vieira qui devient le sélectionneur des Lions de la Teranga. Champion du monde 98 avec les Bleus, il fait donc son retour dans son pays de naissance. Ses expériences d'entraîneur en club n'ont pas toujours été couronnées de succès ces dernières années, mais l'ancien milieu de terrain de l'équipe de France a montré à plusieurs reprises qu'il aimait le Sénégal. C'est ce que nous dit ce matin l'ancienne internationale sénégalais Alassane Dour.
16: Non, ça fait pas tout. Hein. L'amour, c'est déjà beaucoup. Il faut savoir aussi que Patrick est né au Sénégal, n'a pas joué pour le Sénégal, mais Patrick a fait beaucoup d'investissements, dont l'Académie Diambar, dont il a été... Des créateurs de cette académie avec M. Saïrsek, Bernard Lama. Donc, il croit à ce pays-là. Je pense que c'était le bon moment pour lui de rebondir dans son propre pays pour en tant que sélectionneur. Il faut savoir aussi que je pense qu'il a dû faire beaucoup d'efforts pour accepter d'être l'entraîneur du Sénégal parce que on sait comment ça se passe et puis sur le plan financier. Il percevait beaucoup plus forcément quand il était à Crystal Palace ou quand il était à Nice. Il a plus mis le côté alléchant, le côté aujourd'hui excitant d'entraîner cette belle équipe-là qui est le Sénégal.
2: L'ancien international sénégalais Alassane Dour, joint par Antoine Grenier. Rendez-vous donc en septembre pour les premiers pas de Patrick Vieira à la tête des Lions de la Teranga.
14: Arthur Panchelet, merci beaucoup.
0: On poursuit avec la revue de presse internationale et avec vous, Frédéric.
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Bienvenue aux nostalgiques des années 60, 70 et 80, et même plus, si affinité, on se retrouve comme tous les deuxièmes et quatrièmes dimanches pour une heure de musique des années passées. Et on commence.

Liverpool en 1972, c'était Highway Star, une chanson figurant sur leur album Machine Head. Elle a été composée au cours d'une tournée en 1971 et alors que le groupe se trouvait dans un autocar roulant vers Portsmouth. Deep Purple, c'est le groupe qui, avec Led Zeppelin, popularisa le hard rock dans les années 70 et la référence pour tous les groupes de heavy metal du début des années 80.

0: Vous avez reconnu le son inimitable de Queen, c'était Radio Gaga, extrait de l'album The Works, sorti début 1984. Écrite par Roger Taylor, le batteur du groupe, elle se voulait une critique des radios devenues de plus en plus commerciales. Ça n'a pas beaucoup changé depuis, vous ne trouvez pas? Il paraît d'ailleurs qu'à l'origine, la chanson devait se nommer Radio Caca, car le fils de Roger Taylor, alors âgé de 3 ans, le répétait à l'envi, en français dans le texte, eh oui, mais la maison de disque n'a pas voulu. Je sais vraiment pas pourquoi.
1: 1960.

Oui, Itsy Bitsy Petit Bikini a refait surface du fait de sa présence sur la bande sonore du film Un Petit Truc en Plus. C'était la version de Dalida sortie en septembre 1960 que l'on pouvait d'ailleurs entendre. Mais en fait, il s'agissait d'une adaptation par André Salvé et Lucien Maurice, qui était alors directeur des programmes d'Europe numéro 1, d'une chanson venue tout droit des USA et qui s'intitulait tout à fait sobrement Itsy Bitsy Teeny Weeny Yellow Polka Dot Bikini. Ouf ! Elle était interprétée par Brian Hyland, qui venait tout juste d'atteindre ses 16 ans, et prétendait populariser le port du bikini sur les plages états-uniennes, ce qui n'était pas une mince affaire, compte tenu du puritanisme régnant alors dans le pays. Mais Brian Hyland devait parfaitement s'acquitter de cette mission, puisque le titre atteignit la première place du Billboard Hot 100, le classement des ventes de disques aux USA, en août 1960. On écoute Brian Hyland.

0: Et soudain, il se mit à déferler sur les ondes françaises une kyrielle d'interprétations de cette chanson au grand dam de Lucien Maurice, compagnon de Dalida, qui, profitant de sa fonction, devait se déchaîner contre la première version à sortir, celle de Johnny. Il jeta le disque à travers le studio, déclarant que c'était la dernière fois que les auditeurs l'entendraient.
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0: Eh oui, car les fans de Johnny de moins de 20 ans, et même plus, doivent savoir que leur idole a chanté cette bleuette, mais c'est vrai qu'il n'en était qu'au tout début de sa carrière.
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0: c'est terminé.
1: Et donc les interprétations s'enchaînèrent, Dario Moreno, Lynn Renault, Alice Donna, Ginette Garcin et le concurrent direct de Johnny, Richard Anthony.

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0: Barbara, ma plus belle histoire d'amour, c'est vous qui s'adressait en fait à son public, duquel elle avait reçu des roses, lancées lors de la première de son spectacle à Bobino en septembre 1965.
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0: I'm a man, c'est-à-dire je suis un homme.
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0: Ah ben non, pour celui-là, je parle d'I'm a Man du Spencer Davis Group que nous venons d'entendre. Oui, c'était le Spencer Davis Group en 1967. Ce groupe britannique originaire de Birmingham comprenait notamment Spencer Davis, bien sûr, le chanteur et guitariste, et également les frères Winwood, Stevie et Muff, mais c'est surtout Stevie qui devait s'illustrer à l'orgue électrique et être remarqué grâce à sa voix très bluesy. On devait le retrouver par la suite dans plusieurs groupes de renom tels Traffic et Blindfaith, groupe au sein duquel on pouvait également compter Eric Clapton, c'est tout dire. Et en 1969, un groupe états-unien du nom de Chicago Transit Authority, un peu plus tard dénommé plus sobrement Chicago tout court, devait sortir une reprise de ce titre, I'm a Man, je suis un homme.
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0: Oh non Michel, une fois ça va, mais il faut quand même pas trop insister. Je disais donc, le groupe Chicago devait sortir une reprise dans une version beaucoup plus longue que l'original. On écoute Chicago.
2: « 1969.

Aujourd'hui, Get Back, chanson sortie sous forme de simple en avril 1969 et reprise sur l'album Let It Be, c'est-à-dire le dernier qui a été enregistré par le groupe, sorti lui un an plus tard en mai 1970. Quand Paul McCartney a présenté la chanson au groupe lors des répétitions dans les studios de Twickenham, les paroles étaient pour la plupart incomplètes, à l'exception du refrain Get Back. McCartney a improvisé diverses paroles temporaires menant à ce qui est devenu dans le folklore des Beatles comme la version no-pakistanaise. Cette version est en fait une parodie en réponse aux déclarations anti-immigrants proférées par Enoch Powell, leader de l'extrême droite britannique dans les années 70. C'était le prédécesseur de Nigel Farage du parti Reform UK qui sévit actuellement outre-Manche, vous imaginez le personnage. Enoch Powell donc s'était fait remarquer par la presse par ses discours stigmatisant les immigrants et particulièrement les Pakistanais accusés de prendre les emplois des braves sujets britanniques. Il s'adressait donc à eux en ces termes « Get back, retournez chez vous, no Pakistanais, pas de Pakistanais ici ». À noter que les Beatles sont accompagnés par le claviériste Billy Preston pour ce titre. Et c'est Get Back qui sera joué sur le toit des studios de leur firme Atoll, dans le centre de Londres, aux grandes dames des autorités et des policemen qui les exhortaient de cesser le vacarme.

Et encore une fois, on peut constater que les Beatles sont intemporels et restent toujours au sommet de la gloire, puisque lors de la cérémonie d'ouverture du Festival de Cannes, le 12 mai dernier, les chanteuses Theodora et OK Lou ont interprété cette chanson en hommage à Peter Jackson, qui a reçu une palme d'or d'honneur pour l'ensemble de sa carrière. Pour mémoire, c'est en effet Peter Jackson qui avait réalisé la série télévisée intitulée « The Beatles Get Back ». On écoute cette prestation offerte par Theodora et OK Lou.

0: voilà, c'est fini.
1: Oui, il a raison, Jean-Louis Aubert, notre heure s'est très vite écoulée. Il ne me reste plus qu'à vous donner rendez-vous dans 2 semaines. Rendez-vous donc le deuxième dimanche de juin. Ah oui, nous sommes déjà arrivés au mois de juin. C'est-à-dire le 14 juin à 15h30, comme d'habitude. 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Je me retire bien vite sur la pointe des pieds et je vous dis bye.
0: Bye bye. Bye bye.

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1: Bonjour et bienvenue, 10h TU, midi ici à Paris, le journal sur RFI.
2: Gilles Moreau.
1: Dans l'actualité, un accord commercial trouvé in extremis entre les États-Unis et le Canada. Il permet dans un premier temps de reporter l'entrée en vigueur des nouvelles taxes promises par Donald Trump. Dans un instant, les explications de notre correspondante à Montréal. Tandis que la guerre continue contre la Russie, l'ex-ministre ukrainien de la Défense, Mykhailo Fedorov, demande la tenue d'élections. Vous l'entendrez. Les vives critiques de Donald Trump contre les exercices militaires avec la Corée du Sud ont été suivies d'effet. Ces manœuvres entamées lundi par Séoul et Washington sont écourtées de 6 jours. Dans ce journal aussi, en France, l'entrée en vigueur de la loi sur l'aide à mourir. Et en football, le divorce entre l'AS Monaco et Paul Pogba. L'ex-international ne sera resté qu'une saison au club de la Principauté. Donald Trump a décidé de repousser de 3 jours les droits de douane de 50% qui devaient frapper dès aujourd'hui des centaines de produits canadiens. Un répit de dernière minute que le président américain explique par la conclusion in extremis d'un accord. Pour l'instant, très peu de détails sur cet accord. Mais entre Washington et Ottawa, on note une différence de ton, Nafia Liber.
3: Si à Washington, Donald Trump parle déjà d'un accord, à Ottawa, Mark Carney reste plus prudent. Le premier ministre canadien reconnaît, oui, des progrès substantiels, mais prévient qu'il reste encore beaucoup à faire. Le président américain a lui aussi indiqué que l'accord restait à finaliser, d'où ce délai de 3 jours pour le mettre noir sur blanc. Et il a aussi lâché un indice sur ce qui aurait pu débloquer les discussions en évoquant sur son réseau Truth Social la possible relance de Keystone XL, cet immense projet d'oléoduc entre le Canada et les États-Unis qui avait finalement été abandonné sous Joe Biden. Alors cette idée n'est pas nouvelle. C'est une carte que le premier ministre canadien avait déjà jouée auprès de Donald Trump l'an dernier et qui semble avoir pesé, cette fois, dans les toutes dernières heures de négociation. Pour le reste, on en sait très peu, notamment sur ce qu'Ottawa a réellement obtenu. Mais si l'accord n'aboutit pas, 50% de taxes supplémentaires pourraient frapper près de 28 milliards de dollars d'exportations canadiennes vers les États-Unis. Et après 18 mois de guerre commerciale et plusieurs concessions canadiennes sans beaucoup de gains visibles jusqu'ici, Ottawa réclamait surtout une vraie contrepartie, notamment un allègement des tarifs américains sur l'automobile, l'acier et l'aluminium. Nafia Liber, Montréal, RFI.
1: Je vous lisais dans les titres les vives critiques lancées dimanche par Donald Trump contre les exercices militaires avec la Corée du Sud ont été suivies d'effet. Ces manœuvres conjointes entamées lundi par Séoul et Washington sont écourtées de 6 jours. Le Pentagone assure toutefois que ses objectifs sont préservés. La guerre Ukraine-Russie a fait de nouvelles victimes civiles, notamment à Kherson, cette ville du sud de l'Ukraine, régulièrement ciblée par des frappes russes. Ce matin, l'une de ces frappes a touché un bus, tuant 4 personnes et en blessant 4 autres, selon le bureau du procureur régional. Pendant ce temps, à Kiev, la classe politique divisée se débat dans des querelles. Mykhailo Fedorov, l'ancien ministre de la Défense, appelle à la tenue d'élections en dépit de la guerre, car il estime que son pays est confronté, je cite, à une crise systémique de gouvernance. Nous retrouvons sur place Emmanuel Chaz.
4: Depuis le début des manifestations réclamant son retour, Mykhailo Fedorov s'était montré conciliant, assurant qu'un dialogue existait toujours entre lui et Volodymyr Zelensky. Cela ne semble plus être le cas puisqu'il prône désormais l'organisation d'élections, même en temps de guerre.
5: Nous devons trouver un mécanisme légal, sûr et réaliste qui permette à l'Ukraine de rétablir un processus démocratique complet, même dans le contexte d'une guerre prolongée. Nous devons garantir la sécurité du processus électoral, l'indépendance des institutions et la confiance dans le résultat.
4: Étant certain de ne pas être rappelé dans l'immédiat, la défense, Mykhailo Fedorov dénonce aussi la corruption qu'il a tenté de combattre au sein du ministère.
5: En temps de paix, l'argent volé se traduit par une route, un hôpital ou une école en moins bon état. En temps de guerre, chaque centime destiné à la défense doit y être consacré. Il ne doit aller ni au profit d'intérêts privés, ni pour exercer une influence politique, ni pour soutenir des projets d'autrui ou pour préserver le pouvoir d'autrui.
4: En évinçant son très populaire ministre de la Défense, Volodymyr Zelensky se retrouve désormais face à un adversaire politique qui bénéficie du soutien d'une partie de l'opinion. Reste à voir si Mykhailo Fedorov sera soutenu par la classe politique ukrainienne. Emmanuel Chasse, qui est RFI.
1: Et par ailleurs, l'Ukraine et la Russie ont procédé ce matin à un nouvel échange de prisonniers de guerre impliquant 103 personnes précisément dans chaque camp. L'Iran menace ses voisins du Golfe. Toute assistance à l'armée américaine sera considérée comme un soutien aux opérations militaires de Washington contre la République islamique. Mise en garde lancée par le chef des forces armées iraniennes. Elle intervient alors que le porte-avions George Washington est déployé au Moyen-Orient pour relever l'Abraham Lincoln. Il déplore des mesures très regrettables. Le Japon a réagi à l'annonce des nouvelles sanctions américaines contre la Cour pénale internationale. Proche allié des États-Unis, le Japon est aussi le premier contributeur au financement de la CPI à la Cour qui, de son côté, accuse Washington de saper l'état de droit. Les nouvelles sanctions visent la présidente de la CPI, la japonaise Tomoko Akane, ainsi qu'un autre magistrat, le Sénégalais Abdoulaye Sey. Tous les deux appartiennent à une institution politisée, selon Washington. En France, l'actualité du jour est marquée par l'entrée en vigueur d'une loi qui représente beaucoup d'espoir pour certains malades. La loi qui crée un droit sur l'aide à mourir est publiée au Journal officiel, daté de ce mercredi. Baptiste Coulon, bonjour.
6: Et bonjour à tous.
1: Cette publication, Baptiste, marque la fin d'un marathon législatif et aussi d'un débat qui aura duré des années en France.
6: Oui, plus de 4 ans de débat dans la société et à l'Assemblée nationale. Ça avait commencé en 2022 par une convention citoyenne convoquée par Emmanuel Macron. 180 citoyens tirés au sort, les trois quarts étaient favorables à une aide à mourir. L'étape du Parlement, ensuite une loi âprement discutée. D'un côté, les partisans d'un droit à mourir dans la dignité. De l'autre, les détracteurs alignés sur l'opposition au texte des milieux religieux et de certains soignants. La loi avait été adoptée définitivement en juillet dernier. Elle autorise une personne à mettre fin à sa vie en s'administrant elle-même un produit létal en présence d'un soignant ou en lui déléguant le geste si elle n'est pas en mesure de le faire. Mais plusieurs conditions doivent se cumuler. Le patient doit être majeur, atteint d'une affection grave et incurable, en phase terminale ou avancée, souffrir physiquement de manière insupportable et être en mesure d'exprimer un choix éclairé jusqu'au dernier moment. Avec ce texte, la France rejoint la Belgique, la Suisse ou encore le Canada, le cercle fermé des pays qui ont déjà légalisé l'aide à mourir.
1: Baptiste Coulon, merci à vous. En France toujours, la vague de chaleur en cours est d'ores et déjà la deuxième plus longue jamais enregistré avec 22 jours de forte chaleur quasi générale sur le pays selon Météo France. Deux Français arrêtés au Togo où ils sont détenus depuis le 27 juillet. On apprend qu'aujourd'hui, d'après des médias locaux, ce sont des journalistes réalisateurs travaillant pour France Télévisions. Le Quai d'Orsay précise à leur sujet qu'ils font l'objet d'une information judiciaire conduite par un juge et qu'ils ont pu recevoir 3 visites consulaires. Au Cameroun, un éboulement sur un site d'exploitation aurifère à la frontière avec la République centrafricaine. Au moins 107 corps sans vie ont été extraits. Les recherches se poursuivent et selon les autorités, le bilan devrait s'alourdir. Football, c'était attendu, c'est désormais officiel. Entre l'AS Monaco et Paul Pogba, c'est le divorce. Un accord a été trouvé ce matin pour mettre fin au contrat du champion du monde 2018. Esteban Mirales, bonjour.
7: Bonjour Gilles, bonjour à tous.
1: Pogba ne sera resté qu'une saison au club de la Principauté.
7: Une saison et seulement quelques bouts de match pour un bilan famélique de 115 minutes jouées. Une seule titularisation en Ligue 1 et donc la fin d'une histoire qui n'aura jamais vraiment commencé entre Pogba et Monaco, arrivé l'été dernier en Principauté après 2 années loin du football de haut niveau. Pour une suspension, pour dopage, le francilien n'a pas réussi à retrouver son niveau physique d'antan, plombé par des pépins physiques à répétition, le genou, le mollet et puis la cuisse en préparation cet été. Sans doute la blessure de trop pour les dirigeants monégasques et pour Paul Pogba qui ont donc décidé de mettre un terme à leur collaboration alors qu'il restait encore 1 an de contrat à la pioche. La décision a été officialisée ce matin dans un communiqué du club. Reste à savoir maintenant ce que va faire le français au 91, sélection chez les Bleus, peut-être un départ en Major League Soccer, le championnat de football aux États-Unis où un grand copain de Pogba évolue depuis cet été, un certain Antoine Griezmann.
1: Oh, c'était Esteban Mirales du service des sports en direct dans ce journal. Merci à vous Esteban. Les sports toujours, tennis parmi les derniers qualifiés au tournoi Masters 1000 de Cincinnati, les Américains Taylor Fritz et Brandon Nakashima, également Lorenzo Musetti, Frances Tiafo et le Canadien Félix Auger-Aliassime. Enfin tennis encore, on apprend aussi que la star australienne Nick Kyrgios a été suspendu. Il est suspendu après avoir été contrôlé positif à la cocaïne. C'était lors d'un tournoi mois récemment, précisément le 22 juin dernier. Je vous rappelle que vous retrouvez toutes ces informations sur le site de RFI, sur l'application Pure Radio. L'information revient à 13h. À tout à l'heure.

0: Bonjour, aujourd'hui nous accueillons Vincent Ployer, chanteur, compositeur, et Virginie Bellavoir, attachée de presse. Bonjour Virginie et bonjour Vincent.
1: Salut Ronald.
2: Salut Ronald. Alors, salut Manu.
0: Vincent, salut. Tu es avant tout un chanteur bluesman.
1: Oui, c'est ça, on va dire ça comme ça.
0: Et ta carrière musicale a commencé en formation ? En groupe ?
1: Ouais, alors il y a eu plusieurs étapes, mais effectivement, oui, j'ai commencé avec mes frères, enfin même dans le garage des parents, voilà, avec mes frangins, à jouer du blues, du Muddy Waters.
0: Et Virginie disait que tu étais le frère du milieu.
1: C'est ça, tout à fait.
0: Le deuxième, donc.
1: Ouais.
0: Un trio de frères, donc, de Ployer Brothers.
1: C'est ça, ouais.
0: Ou Ployette.
1: Ouais, à l'anglaise, comment, si tu veux.
0: Je sais pas comment tu dis.
1: Ça marche.
0: Parce que Brothers, c'est à l'anglaise.
1: Ouais.
0: Alors, l'actualité, c'est ton lancement en tant que musicien solo.
1: Oui, c'est ça.
0: Avec un répertoire solo que tu t'es créé.
1: Ouais, donc ouais, ça remonte déjà à 7 ans maintenant, le projet solo. Et donc,
0: septembre, le mois dernier.
1: 7 ans.
0: 7 ans, ah, vous avez compris, septembre, pardon.
1: Ouais. Il y a 7 ans.
2: Et tu les as découverts, enfin tu as découvert Vincent, Ronald, Emmanuel aussi. Où ça donc?
0: Voilà, au Black Shelter de Carquefou.
2: Voilà. Première partie.
0: De One Rusty Band.
2: Voilà.
1: C'était trop bien.
0: Ouais, c'était une belle soirée.
2: En septembre.
0: Soirée qui ne sera peut-être pas une soirée unique d'ailleurs.
1: Non, je pense qu'on se retrouvera, bien sûr, j'en doute pas.
0: Donc, on peut dire quand même que tu es multi-instrumentiste.
1: Ouais, entre autres, c'est vrai que donc du coup, à la base, donc, c'est guitare-chant, et au fil du temps, des compositions, j'ai rajouté la grosse caisse au pied, la caisse claire, et un tambourin, et une cymbale, du coup, voilà.
0: Voilà un peu un Philippe Ménard.
1: Ouais.
0: Un petit jeune Philippe Ménard.
1: C'est ça, bah, j'ai commencé un peu grâce à lui d'ailleurs. C'est un peu, quand je l'avais vu, on avait fait sa première partie avec mes frangins justement. Et puis ça m'avait intrigué sa façon de jouer en solo, en one man band. Donc je me suis dit que j'allais reprendre un peu le même truc quoi, en faisant mes compos.
0: Bien Vincent, nous allons écouter un premier extrait de ton EP.
1: Ouais.
0: Alors le titre numéro 2 tu as choisi?
1: Oui. Alors, ça s'appelle Happy Dream.

0: Nous sommes sur Alternance en compagnie de Vincent Bloyer et de Virginie Bellavoire. Donc Vincent, c'est un extrait de ton EP, un EP autoproduit.
1: Oui, autoproduction complète, donc enregistrée au studio Family Jewels à Redon avec mon frère aîné. Voilà.
0: Et tu es le seul musicien sur l'album, sur l'EP?
1: Oui, tout à fait.
0: Donc multi-instrumentiste aussi.
1: Ouais, c'est ça. Alors là, du coup, j'ai enregistré une grosse partie en live, guitare-batterie. Et après, j'ai fait la voix et les chœurs aussi. Voilà.
0: Tu peux nous donner le nom de cette EP ?
1: Cette EP s'appelle Step on Your Groove.
0: Et c'est le titre qui ouvre l'EP d'ailleurs.
1: Tout à fait.
0: Et nous venons d'écouter donc, le deuxième morceau, Happy Dream. Tu peux dire quel contexte à ce morceau, en fait?
1: Ouais, alors c'est un morceau... en fait, je voulais m'inspirer un petit peu de ce que fait Bob Log. Alors, je ne sais pas si vous connaissez, c'est un one-man band aussi. Lui, il est plutôt... je crois qu'il vient du Texas. Et c'est un one-man band un peu déjanté, quoi, avec un casque... Un casque un peu à la Star Wars, quoi. Et puis, il parle dedans. Voilà, il a tout un show aussi, avec un bateau sur scène. Enfin, un bateau gonflable qui fait des slams dans le public avec. Enfin, voilà. Il a tout un délire assez cool que je trouvais à l'époque vraiment bien. Et du coup, je me suis inspiré de cette énergie-là, en tout cas, pour composer ce titre. Et puis, bah, après, au niveau texte, bah, c'est... En fait, c'est un délire d'un gars qui rêve. Voilà, c'est un rêve, j'en dis pas plus. Après, il y a plein d'interprétations sur ce titre. Voilà, les auditeurs, auditrices se feront un plaisir d'intégrer.
0: Voilà, voilà tu as enregistré 5 titres, mais tu en as davantage à ton répertoire.
1: Oui, tout à fait. J'en ai au total, j'en ai 10-12. Ouais.
0: De quoi faire un petit concert.
1: C'est ça, en solo, ouais. Mm. Mais j'improvise beaucoup et du coup, je peux durer une heure et demie de concert facilement, quoi.
0: Voilà, plusieurs formules de concert, parfois des premières parties, parfois seules.
1: Ouais, tout à fait. Tout à fait, là, j'ai, notamment au Black Shelter où j'ouvrais pour les copains de One Rusty Band.
2: Et puis t'as bien ouvert, hein. Je veux dire, tu as bien chauffé la salle.
1: Ouais, c'était le but, c'est super.
0: Voilà, et ça a été une découverte un peu pour tout... Toutes les personnes présentes. Enfin, puis, c'est toujours plus compliqué de faire des premières parties parce que souvent les gens viennent pour le second groupe.
1: Ouais, c'est vrai. Il y a ce truc où on te donne un temps et puis tu dois rentrer dans le vif du sujet direct et puis saisir un maximum de monde, quoi. Donc, c'est pas évident, mais ça se fait.
0: Bien, mais. Alors, nous allons écouter un autre extrait, le troisième de. De cette EP qui s'appelle Hobo Song.
1: Hobo Song, c'est ça. Tout à fait.
0: Tu veux en parler un petit peu du
1: Ouais, bah en fait, ce morceau-là, en fait, c'est un morceau que j'ai composé. En fait, la majorité des titres aussi ont été composés dans un contexte bien spécial, c'est-à-dire que j'étais en voyage aux États-Unis. Et ça m'a beaucoup inspiré, en fait, les paysages, l'histoire, voilà, tout ça. Et du coup, en fait, ce morceau-là, il raconte... pour le coup, ça se passe plutôt à Londres, mais j'ai jamais été à Londres, mais pour le coup, c'est un mec qui essaie de se trouver une place pour jouer dans les rues de Londres. Et voilà, jouer de la guitare dans les rues.
0: Et ton voyage aux États-Unis, c'était pour jouer?
1: C'était un voyage comme ça. Et puis
0: culturel,
1: par,
0: plutôt
1: Ouais, voilà, culturel, et j'ai fini par jouer quand même, là-bas.
0: Parfait, donc nous écoutons ce morceau.

0: Nous sommes sur Alternante en compagnie de Vincent Blouet et de Virginie Bellavoir. Donc, Vincent, nous évoquions tes concerts, donc tu as des concerts un peu différents à chaque fois.
1: Ouais, complètement. Alors là, pour le coup, l'été s'est très bien déroulé. J'ai eu beaucoup de dates
0: en plein air.
1: Ouais, en festival, en salle, et puis aussi chez l'habitant. Je fais quelques concerts chez l'habitant aussi. Et là, la prochaine date, là, c'est je fais la première partie de Fatal Picard à Locaille Médon. Mandon, c'est ça.
0: Tu restes un artiste breton qui joue en Bretagne.
1: Ouais. Alors pas que, parce que j'ai fait une petite tournée en Italie aussi il y a maintenant 2 ans. Et donc ouais, c'était super enrichissant. Et puis ouais, ça m'a permis de bouger pas mal. Et après, j'ai aussi un public en Vendée, un peu dans le Grand Ouest. J'ai fait quelques dates sur Paris aussi. Voilà.
0: Que des morceaux en anglais ?
1: Oui, tout à fait.
0: Donc une écriture qui te vient naturellement ?
1: Je ne sais pas si je dirais naturellement, mais en tout cas, j'y travaille et au mieux. Et puis, voilà, là, je travaille aussi ma diction. J'essaye de faire ça au mieux. Parce que c'est une musique avec laquelle j'ai grandi. J'ai écouté beaucoup de Muddy Waters, etc. Donc voilà, la prononciation, elle est escalée avec Muddy Waters. Donc les gens ne comprennent pas forcément la prononciation des vieux ricains, on va dire.
0: Alors, tu as des influences très élargies.
1: Ouais, en solo comme avec les frangins. Donc là, je parlais de Muddy Waters, mais effectivement, il y a d'inspiration des années 60, 70... 80 et même actuel aussi, voilà, avec Black Keys, Black Motor Sky Club, Black Rebel Motor Sky Club, enfin, voilà, tous ces groupes-là. Je parlais de Bob Log. Après, il y a plein d'autres groupes, quoi. Frank Zappa aussi dans les années 70, voilà, plein de groupes.
0: Et puis on voit que tu avais fait notamment le final avec les Wondrous Simon.
1: Oui, ouais.
0: La finale. D'un de leurs morceaux.
1: Alors c'était pas l'un de leurs morceaux, c'était une reprise de Hendrix.
0: Voilà, oui, c'est ça. Donc, donc tu fais également quelques reprises en concert.
1: Ouais, ça m'arrive de temps en temps pour jammer avec les copains, ouais. Carrément.
2: T'es un très bon musicien, un très bon guitariste, il faut le dire.
1: Merci.
0: Voilà, comme tu es multi-instrumentiste, mais la guitare c'est ton instrument de prédilection.
1: Oui, alors j'ai commencé vraiment avec le chant, finalement, tu vois, j'ai vraiment commencé avec ma grand-mère à chanter du Luis Mariano, parce que dit comme ça, c'est vrai que...
2: J'allais te demander si t'étais enfant de cœur ou pas.
1: non, tu vois, mais pas loin. Luis Mariano, on est l'opéra plutôt,
2: c'est
1: quoi.
2: C'est bien, Luis Mariano.
1: Ouais.
0: Alors, tu es venu avec ta guitare de concert.
1: Oui, tout à fait.
0: Alors, tu vas nous interpréter 2 morceaux, je pense, mais
1: ouais.
0: Nous allons commencer par un premier morceau, un morceau qui figure sur l'album, sur le EP.
1: Ouais, tout à fait, qui s'appelle Death Valley.
0: Nous allons t'écouter.
2: Donc le numéro 3 de l'EP.
0: Exactement.
2: Une petite blague, hein. C'était pour Manu, ça.

0: Merci.
1: Merci beaucoup, donc Vincent Blouillet sur Alternante en direct. Voilà un morceau qui figure sur l'EP. Alors, un EP qui reçoit de bonnes critiques, Vincent.
0: Oui, carrément.
1: Ouais. Et puis, non seulement l'EP, mais au cours de tes concerts, tu as des bonnes réactions.
0: Ouais, complètement. Alors, je suis hyper content depuis la sortie de cet EP. De voir que voilà, ça fonctionne autant en live que lorsque les gens écoutent le CD. Voilà, il y a des très très bons retours et ça pousse à créer de nouvelles choses, encore une fois.
1: Voilà, et parallèlement, donc, tu as ton trio avec les deux autres deux frères.
0: Oui.
1: Alors, ça s'appelle The Blouillet Brothers.
0: C'est ça.
1: Alors, c'est toi qui compose ou vous travaillez ensemble en équipe?
0: Alors, je ramène les plans guitare et du texte. Et puis après, on arrange tous ensemble. Voilà. Sylvain ramène aussi des parties clavier, de basse. Et puis Quentin a le rôle important d'arrangeur aussi. Voilà, beaucoup.
1: Donc, vous tournez également un peu dans la région et ailleurs?
0: Oui, tout à fait. Alors, on a fait une belle tournée cet été aussi, combinée avec le One Man Band aussi. Et on est parti en Belgique notamment. On a fait une très belle date là-bas au festival Roots and Roses, où on a été agréablement surpris de l'accueil qu'on nous a réservé, quoi. Et puis, voilà, ça présage d'autres tournées là-bas et avec des super contacts qu'on a pris sur place.
1: Et puis également un EP qui est sorti quasiment en même temps que ton EP solo.
0: Oui.
1: De la même année, en tout cas.
0: Ouais, voilà. Après, là, l'EP, du coup, avec les Frangins, il est sorti en décembre 2024.
1: Ouais, même pas un an, donc.
0: Voilà, c'est ça. Et donc, on a pu le défendre super bien cet été. Et puis, il a été très, très bien accueilli par les médias, notamment avec Tonton Zégut de RTL2 et Matt Bastard aussi dans sa dernière émission Bastard Song. Voilà, qui l'a relayé et playlisté, donc ça fait vraiment plaisir. Et voilà, on a hâte de continuer cette aventure avec deux nouveaux singles et puis un nouvel album pour 2027, quoi.
1: Donc, tout conçu à trois, pas d'invité?
0: Pas d'invité, mais alors on a eu l'opportunité d'enregistrer à Carwax, au studio Carwax à Logivipougras, donc un studio full analogique. Donc on a tout enregistré, la particularité de cette EP, c'est qu'on l'a enregistré en totalité sur bande, donc comme dans les années 70. Et on avait aux manettes donc Christophe Chavanon, qui est un as dans son domaine. Donc il nous a permis de tester des choses, et avec son regard aussi de compositeur, d'arrangeur, voilà, qui est notamment sur un titre, Honor, le titre qu'on va sûrement écouter, je crois. Voilà.
1: Bien, nous l'écoutons donc maintenant.

Nous sommes sur Alternante en compagnie de Vincent Blouet et de Virginie Bellavoir. Donc, Vincent, un extrait de cette EP. Avec... Nous sommes sur Alternante en compagnie de Vincent Blouet et de Virginie Bellavoir. Donc,

0: Non, parce qu'en
1: et
0: fait,
1: les frangins. Les deux autres.
0: Voilà, c'est ça, le premier chapitre d'une longue série.
1: Voilà, et puis, puisque nous parlons des pochettes, la pochette également de ton EP. Mais... où tu es assis à une table de...
0: de bistrot. De... Alors là, c'est beaucoup plus rural, on va dire. C'est... C'est inspiré de ce que je vis au quotidien aussi, notamment les bars du coin, quand je vais voir mes copains là-bas. Et puis bah, les jam blues aussi, on fait des jam blues dans cet endroit-là d'ailleurs, au Bon Muscadet, ça s'appelle à l'air.
1: voilà, c'est un café associatif.
0: Un café associatif, tout à fait, et on y passe du bon temps. Et puis voilà, je me suis dit bah, pourquoi pas prendre une photo en direct là-bas dans une soirée. Et puis bah, voilà, après la soirée finit comme ça, donc je vous laisserai découvrir la pochette, le verso de la pochette. Voilà.
2: Ça fait très britannique quand même, le truc comme ambiance.
0: Ah ouais, il y a un côté.
2: Un
0: ouais.
2: Peu pub.
1: Ouais, parle plutôt dans le micro, Virginie.
2: C'est très sympa, ça fait un peu pub, un très britannique comme ambiance.
0: Yes.
2: Ouais, il faut découvrir le verso.
1: Alors, Virginie, comment tu as découvert Vincent?
2: Alors, bah Vincent, je l'ai découvert à travers les One Rusty Band, dont j'ai fait la promo, et que de le troisième album, Line After Line, et que tu as reçu avec Manu ici même il y a quelques temps.
1: Ouais, juste avant l'été.
0: Super d'ailleurs.
2: Et en fait, on s'est rencontrés à Redon, chez Danette.
0: Ouais, c'est ça.
2: Hein,
0: lors de la release party.
2: Lors de la première release party qui était à Redon. Et Vincent était là, comme il est souvent par là-bas. Et il était avec tes frères, je crois, enfin au moins un.
0: Ouais, c'est ça, Quentin.
2: Ouais,
0: il travaille aussi.
2: Et puis, bah, du coup, on a discuté, etc. etc. Il s'avère qu'ils se connaissent bien avec Léa et Greg. Donc voilà, puis comme on est tous dans la musique, et bah, voilà, ça a créé des liens. Et...
1: C'est un peu la même famille musicale aussi.
2: Ouais. Il y a un style un petit peu différent, hein, mais...
1: Heureusement, oui.
2: ouais, tant mieux. mais voilà, et du coup, bah, comme il était en première partie de leur release party au Black Shelter, fin septembre, bah, du coup, j'ai eu l'occasion de le voir en live, mais toi aussi.
1: Exactement, oui.
2: Et c'est là qu'on s'est dit que bah, ce serait bien de faire une petite émission avec Monsieur Boyer. Ouais.
1: Voilà, et puis donc, une première émission et qui en entraînera peut-être d'autres, si l'actualité...
0: Avec plaisir.
1: Et elle est présente. Alors, tu nous fais un autre morceau en live?
0: Ouais, alors ce morceau, du coup, ce sera Step on Your Groove, qui est d'ailleurs le titre de cette EP.
2: Exactement, et le morceau d'ouverture.
0: Tout à fait.
2: C'est ça.
1: T'écoutons.

0: Merci beaucoup.
1: Merci beaucoup, c'est Vincent Blouet sur Alternance. Alors, Vincent, tu as plein de projets, forcément, et puis...
0: Ouais.
1: Alors, des projets audio, des projets un peu visuels aussi?
0: Oui, carrément. Comme je vous disais tout à l'heure, en fait, je prépare une vidéo live, session acoustique, live avec 3-4 morceaux, voilà, qui sortira probablement début d'année 2026.
1: Des morceaux inédits?
0: Oui, c'est ça, c'est des morceaux que j'ai jamais joués. Alors, il y en a pour certains que j'ai jamais joué en live, et d'autres que j'ai jamais sortis en EP ou en audio, quoi. Voilà, il y a ça. Et puis, il y aura sûrement un album pour fin 2026 ou début 2027. Voilà, selon l'état de composition.
1: Et toujours autoproduit?
0: Toujours autoproduit pour le moment. Puis, voilà.
1: En tout cas. Avec éventuellement un vinyle?
0: Ouais, un vinyle. On me demande beaucoup de vinyle, et effectivement. Après, c'est un coût aussi, donc à voir en fonction des finances. Mais effectivement, j'y pense.
1: Bien, donc le projet, c'est d'écrire, de continuer à écrire, à composer.
0: Oui, carrément. À composer, puis surtout tourner aussi un maximum pour voilà, découvrir un maximum de public, de gens, de rencontres, et puis de lieux qui n'ont pas été encore foulés par un one-man band.
1: Mais lorsque tu composes, tu écris, tu sais directement si c'est pour toi en solo ou si pour le trio?
0: Alors, comme je disais tout à l'heure, on va sortir probablement deux titres, enfin c'est pas probablement, on va sortir deux titres l'année prochaine, en 2026, qui annonceront la sortie d'un nouvel album qu'on prépare. Et donc, effectivement, je compose autant pour le solo que pour les frangins.
1: Mais lorsque tu commences à composer, à écrire, tu sais directement pour qui c'est? Si c'est pour toi ou si...
0: Pas spécialement. C'est une très bonne question, parce que c'est vrai que des fois, il y a des titres qui sont orientés solo et qui finissent dans le trio et inversement. Donc, voilà.
1: Et même lorsque tu joues en solo, tu peux interpréter des morceaux du trio en concert?
0: Ouais, alors j'ai essayé. C'est un petit peu casse-gueule par moment, donc c'est jouable, hein, c'est jouable. Après, c'est une réinterprétation, effectivement, puisqu'on a rangé le morceau à trois. Alors après, il y a des morceaux que j'ai composés en solo, donc c'est plus simple, mais voilà, je préfère aussi sortir un petit peu de cette phase de trio pour voilà, faire ce que je sais faire et des morceaux que j'ai dans les tiroirs depuis longtemps. Voilà.
1: Est-ce que t'as un site, soit solo, soit avec tes frères?
0: J'ai pas de site en solo, mais c'est sur Facebook. Vous pouvez me retrouver sur Facebook, YouTube, Instagram, voilà, SoundCloud, tout ça.
2: Bandcamp, peut-être?
0: J'ai pas de Bandcamp, mais à SoundCloud. Voilà, j'ai pas de site, mais voilà, j'ai un Facebook et tout ça.
1: As-tu des dates à nous annoncer?
0: Oui, notamment le 20 décembre prochain, en première partie des Fatal Picard, à Local Mandon, voilà, dans le 56.
1: Voilà, ce sont eux qui t'ont demandé en première partie ou...
0: C'est la salle, et puis je pense qu'ils sont contents. Moi, je suis content, donc je pense qu'ils sont contents.
1: Moi, j'espère bien, et puis une tournée qui continuera peut-être avec eux.
0: Ah bah ouais, avec plaisir. J'écoutais ça au collège, donc tu vois.
1: Voilà.
2: Ça annonce une belle soirée, en tout cas.
1: Tu y seras, Virginie?
2: Non, mais ça annonce une belle fin de soirée.
0: Ouais, c'est
2: ça que je voulais dire, surtout.
0: Ouais, et puis après, il y a des belles dates qui arrivent aussi en janvier, notamment, mais que je ne peux pas annoncer encore. Mais voilà, il y a des festivals. Ouais,
1: en tout cas, les organisateurs ont toujours la possibilité de te faire venir.
0: Oui, tout à fait. Il me reste encore des créneaux pour l'année prochaine.
1: L'année prochaine. Et l'été prochain,
0: les séances d'une heure et demie, si vous préférez.
1: Et puis, Virginie, tu as quelques dates aussi, parce que tu es attachée de presse de pas mal d'artistes. Et...
2: De la terre entière, je crois, des artistes du monde entier hein, font appel à moi.
1: Attends.
2: Je crois. Non, je rigole. Alors, comme nous sommes à Nantes, bah, j'ai une date nantaise à annoncer, et non des moindres... Je dirais pour moi, donc elle sera au Ferrailleur, et c'est le 18 décembre, c'est ça. Le jeudi 18 décembre, au Ferrailleur. Donc, concert de Dead Chic, groupe dont, que j'accompagne depuis un certain nombre d'années, depuis le début maintenant. Et en première partie, Drama King. Très bel album qu'il a sorti l'année dernière. Voilà. Vous y attend nombreux. 18
0: très belle prog.
2: Décembre. Ouais. Merci Vincent.
1: Voilà, et tu continues à travailler avec tous les artistes que nous avons reçus ici?
2: En général, oui, bah, quand il n'y a plus d'actu, j'ai plus grand chose à faire, on va dire, mais oui, enfin, je continue.
1: Il se repose un petit peu et puis ça repart après pour le.
2: Alors, je ne me repose pas, non. Non, pas là.
1: Les artistes se reposent un petit peu.
2: Un peu, eux, ouais, et puis ils doivent aussi composer, ouais, enregistrer tout ça, donc ça laisse toujours un petit peu de temps, on va dire, entre les différentes sorties, mais ouais, en général, ils me recontactent et je suis toujours contente de retravailler avec eux. Voilà, et puis il y en a d'autres qui rentrent dans la danse aussi, en cours de route.
1: Voilà, donc tu es forcément obligé d'écouter plein de choses.
2: Oh, forcer, je ne me force pas. Après, il y a des choses qui me touchent un peu plus que d'autres, quoi. Mais je ne me force pas. Si je ne voulais pas écouter de musique, et je ne passerais pas dans ce milieu-là. Mais...
1: Et puis, Vincent, finalement, les artistes... De Virginie, ça te correspond pas mal.
0: Oui, complètement. Notamment les One Rusty Band, les copains, et puis Dead Chic, là, dont tu parlais, que j'adore, qui sont vraiment super. Et puis Twin Souls aussi, etc.
2: Bazingo,
0: que j'ai déjà croisé aussi sur la route. Donc, c'est des super groupes, moi je trouve que. Et puis, elle fait un super travail, que je vois en extérieur.
2: Non, je t'ai plus, j'ai déjà chaud.
1: Bien. Merci beaucoup Vincent Bloyer d'être venu nous voir. Merci Virginie Bellavoir. Merci Manu d'avoir assuré la technique de l'émission.
2: Et puis, merci de nous avoir reçus.
0: Merci
2: Manu.
0: À vous deux. Merci Manu. Merci
2: c'est toujours un plaisir.
1: Et puis, donc Vincent, nous écoutons un dernier morceau de ton EP. Un EP que nous trouvons où?
0: Vous pouvez le trouver à Danette Musique à Redon, chez moi, en direct. Voilà. Pour l'instant, il n'est pas diffusé.
1: Et ce morceau s'appelle...
0: Ah si, vous pouvez le trouver sur SoundCloud aussi, et sur toutes les plateformes.
1: Ouais, mais vaut mieux avoir le...
0: Oui, c'est vrai. Ou en live, venez me voir en live.
2: Voilà.
0: C'est super.
2: Venez soutenir les artistes en live.
1: Une bonne conclusion, Virginie. Bon.
0: Merci.
1: Comment s'appelle ce titre?
0: Ah, Step on You... non, le dernier, pardon.
1: Le dernier, qu'on nous passons,
0: Grave Digger Man.

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0: 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RFI Midi continue avec le grand journal de la mi-journée. Bonjour Florence Tomaso.
1: Bonjour Paul, bonjour à tous. Voici les titres que nous allons développer. En Ukraine, des voix s'élèvent pour demander le retour du ministre de la Défense limogé par Volodymyr Zelensky. Mikhaïl Fedorov plaide pour des élections malgré la guerre. Vous verrez que cela suscite de l'intérêt et de l'inquiétude chez les Ukrainiens. Tension toujours entre Paris et Téhéran. Deux diplomates iraniens en poste en France sur le point d'être expulsés vers l'Iran. Une réponse à une précédente expulsion de deux agents de l'ambassade de France de Téhéran vers Paris. Quid de la liberté d'expression en Argentine? Le gouvernement de Javier Milei multiplie la surveillance de ses citoyens avec toutes sortes de moyens. Analyse à suivre de Nicolas Rocca. Et puis, face au réchauffement climatique, la Chine tente de nouvelles solutions. Des chercheurs misent désormais sur le bambou pour reverdir les forêts. Explication dans ce journal. Au moins 4 morts et 5 blessés, c'est le bilan d'une frappe de drone russe qui a visé un bus ce matin à Kherson. Une cinquième personne a été tuée dans les rues de la ville. Volodymyr Zelensky a dénoncé une chasse à l'homme cruelle. Dans le même temps, Kiev et Moscou ont procédé à un échange de prisonniers. 103 de chaque côté ont été libérés. Sur le plan politique, l'ancien ministre de la Défense, très populaire, mais limogé en juillet dernier par Volodymyr Zelensky, réclame, malgré la guerre, des élections pour, je cite, « restaurer le processus démocratique ». Mikhaïl Fedorov a déclaré sur YouTube que la démocratie ne pouvait pas être retenue en otage par la Russie. Un scrutin impossible à organiser pour le moment puisque le pays est sous loi martiale depuis le début de l'invasion russe en février 2022. Mais depuis plusieurs jours, des manifestants se mobilisent à Kiev pour demander notamment le retour du ministre de la Défense limogé. À Kiev, la correspondance d'Emmanuel Chaz.
2: À Kiev, dans le parc Mariinsky, tout près du Parlement, quelques dizaines de manifestants se sont déplacés. Ce matin, certains sont là en soutien à Mikhaïl Fedorov, d'autres sont plus neutres. Anna est interprète, elle est venue pour exprimer sa frustration.
3: Les gens sont rassemblés ici, non pas pour Fedorov en tant que président, mais pour Fedorov en tant que ministre de la Défense. Les gens sont ici uniquement pour que le gouvernement écoute le peuple, pour que le dialogue ait lieu.
2: Artem, ingénieur en radioélectronique, a écouté les déclarations de Mikhaïl Fedorov et il s'inquiète. Ce chaos politique fragilise l'Ukraine.
4: D'un côté, il a raison de dire qu'une guerre prolongée détruit notre démocratie. Mais organiser des élections est extrêmement difficile. Ça peut engendrer des divisions au sein de la société et le défi technique que ça représente est considérable.
2: Depuis plus d'un mois, ces manifestants demandent davantage de transparence de la part du gouvernement. Tout comme Mikhaïl Fedorov, ils exigent une démocratie plus saine, mais ils ne veulent pas non plus être instrumentalisés. Ils scandent « Nous ne sommes pas russes » et ils entendent bien ne pas voir leur mouvement récupéré à des fins de déstabilisation de l'Ukraine, déjà en situation précaire à cause de la guerre. Emmanuel Chaz, Kiev, RFI.
1: Le combat contre la corruption qui mobilise les manifestants. Et justement, tout à l'heure, le président ukrainien a limogé Irina Mudra, la directrice adjointe de son cabinet, suite à une mise en cause lors d'une opération anticorruption.
0: Et on va continuer d'analyser ces dernières déclarations de Mikhaïl Fedorov ainsi que ses conséquences avec notre invité. Ce sera dans environ un quart d'heure. Les Émirats Arabes Unis annoncent suspendre tout commerce et transactions financières avec l'Iran.
1: Et c'est la conséquence de l'escalade régionale alors que les autorités émiraties accusent Téhéran d'avoir tiré deux missiles vers leur territoire hier, ce que l'Iran dément. Pierre-Olivier, bonjour.
5: Bonjour.
1: Ce gel des échanges commerciaux entre les deux pays pourrait surtout pénaliser la République islamique.
5: Oui, depuis des décennies, les Émirats sont la porte d'entrée de l'Iran vers le monde. Téhéran, visé par des sanctions américaines qui l'isolent économiquement, utilisait jusqu'à présent les Émirats comme un hub logistique pour son commerce international. Au fil des ans, les Émirats se sont spécialisés dans la réexportation de biens iraniens pour plus de 5 milliards de dollars en 2023. Et les chiffres parlent d'eux-mêmes. 8500 entreprises iraniennes sont implantées aux Émirats. 500 000 Iraniens y vivent. Et avant la guerre, plus de 200 vols commerciaux par semaine reliaient l'Iran aux Émirats. Car Téhéran était extrêmement dépendant de ces échanges avec les Émirats. C'est par leur intermédiaire que l'Iran importe bon nombre de ses biens manufacturés, équipements industriels, produits de consommation courante. Le reste, la République islamique se le procure essentiellement via la Chine et la Turquie. Alors ce gel des relations commerciales entre les Émirats et l'Iran risque de fragiliser un peu plus l'économie iranienne au moment même où Washington fait tout pour étudier étouffer financièrement Téhéran, qui connaît une inflation sans précédent de 66% depuis le début de la guerre.
1: Merci Pierre-Olivier. La France va expulser dans les tout prochains jours, précise le ministère des Affaires étrangères, deux agents de l'ambassade iranienne à Paris. C'est une mesure de représailles après l'arrestation en Iran le mois dernier de deux agents de l'ambassade de France à Téhéran. Guilhem Deltaï, bonjour.
6: Bonjour Florence.
1: C'est une affaire qui marque une escalade diplomatique entre les deux pays.
6: Oui, pour le gouvernement français, il s'agit d'une mesure de réciprocité. Les deux agents de l'ambassade de France arrêtés le mois dernier et désormais rentrés ont été déclarés samedi persona non grata par l'Iran. Ils ne pourront donc pas retourner à Téhéran. En réponse, deux agents iraniens vont aussi devoir quitter le territoire français. Mais Téhéran dénonce plus largement les actions de la France en Iran. Les deux agents ont été arrêtés lors d'une réunion de travail avec deux artistes iraniens qui sont eux toujours détenus. Un projet de coopération culturelle tout à fait légitime, selon Paris, des actions illégales et interventionnistes, a jugé pour sa part le ministère iranien du renseignement. Les relations entre Paris et Téhéran se sont en fait dégradées ces dernières années au fur et à mesure que l'accord de Vienne sur le nucléaire iranien a été malmené, puis enterré. L'Iran a arrêté une dizaine de citoyens français et alors qu'ils étaient en 2015 à la table des négociations, les pays européens, dont la France, sont aujourd'hui tenus à l'écart des discussions, tant sur le dossier nucléaire iranien que sur la réouverture du détroit d'Ormuz.
1: Merci Guilhem.
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1: Israël a finalement revendiqué et tenté de justifier hier son bombardement de la veille sur un aéroport militaire en Syrie. Depuis la chute du régime syrien de Bachar al-Assad en 2024, l'État hébreu s'emploie à réduire les capacités de son voisin à reconstituer une force militaire. Et les autorités israéliennes dénoncent le rôle de la Turquie, assurant que celle-ci se prépare à déployer des troupes en Syrie. Nicolas Falaise.
8: Les autorités turques rejettent les allégations israéliennes selon lesquelles Ankara s'apprêterait à déployer des troupes chez son voisin syrien. Reste qu'après la chute du régime de Bachar el-Assad, la Turquie est rapidement devenue l'un des plus proches alliés de la nouvelle Syrie, y compris sur le plan sécuritaire avec la signature d'un accord de coopération dans ce domaine il y a tout juste un an. Et selon l'Observatoire syrien des droits de l'homme, une délégation militaire turque s'était rendue il y a quelques jours sur l'aéroport militaire syrien que l'aviation israélienne a frappé cette semaine. En toile de fond de cet épisode, il y a la tension très forte entre la Turquie et l'État hébreu. Elle n'a cessé de s'amplifier au fil des interventions militaires israéliennes de ces dernières années. Gaza, Liban, Iran et Syrie donc. De leur côté, les États-Unis ont critiqué le bombardement israélien de cette semaine, soucieux de ne pas voir la situation déraper davantage, alors que Washington soutient le nouveau pouvoir syrien et entretient son alliance avec la Turquie, membre de l'OTAN.
1: Revers de taille pour la Corée du Sud, les exercices militaires américano-coréens qui avaient débuté lundi vont durer moins longtemps que prévu. Initialement, ces manœuvres devraient prendre fin le 28 août. Ce sera finalement vendredi, six jours plus tôt. Dimanche, Donald Trump avait annoncé une réduction de ces manœuvres conjointes, invoquant sa très bonne relation avec le dirigeant nord-coréen Kim Jong-un.
0: En Argentine, l'État ne cesse d'accroître ses capacités de surveillance de la population, et ce notamment grâce aux nouvelles technologies.
1: C'est ce qu'affirme Amnesty International. Dans un nouveau rapport publié ce mercredi, réformes institutionnelles, reconnaissance faciale, drones dans les manifestations et acquisition de technologies de surveillance américaines, le gouvernement de Javier Milei a décuplé ses capacités de surveillance avec un impact négatif sur la liberté d'expression. Nicolas Rocca.
9: Reconnaissance faciale, drones survolant les manifestations, outils de renseignement automatisés en sources ouvertes, surveillance des réseaux sociaux. Matt Mahmoudi, chercheur et conseiller sur l'intelligence et les droits humains à Amnesty International égrène les capacités des autorités argentines dans le domaine de la surveillance de sa population. En deux ans, Javier Milei a modifié le cadre légal et investi 1,2 million de dollars pour acquérir des outils d'espionnage américains. Aujourd'hui, le chercheur parle de surveillance de masse, notamment des journalistes, des migrants et des défenseurs des droits humains.
10: Comme les gens ont la sensation d'être de plus en plus vus par les drones et les caméras de reconnaissance faciale, ils sont obligés de modifier leur comportement, soit en prenant des précautions, en participant aux manifestations ou en choisissant de ne pas y aller.
9: Un arsenal de surveillance qu'ils présentent comme presque impossible à contourner.
10: La seule façon de préserver son anonymat, de pouvoir participer librement à des manifestations, à des actions de militantisme social, à des rassemblements, ou encore d'exprimer ses opinions où on le souhaite en Argentine à l'heure actuelle, serait de mettre en place des mesures de protection, des garde-fous contre ces technologies.
9: Une voie loin d'être appliquée par les autorités, le gouvernement rejette les accusations de surveillance de masse et revendique même ses investissements dans les technologies d'espionnage invoquant notamment la sécurité d'État.
1: À la frontière entre le Cameroun et la Centrafrique, plusieurs dizaines de personnes sont mortes dans un glissement de terrain dans une mine d'or artisanale. Les opérations de sauvetage sont actuellement en cours. En Nouvelle-Zélande, hier soir, le Parlement a adopté un nouveau projet de loi qui vise à protéger les entreprises du pays d'éventuels procès climatiques. Le ministre en charge du dossier, Paul Goldsmith, appartenant au gouvernement de coalition de droite, justifie cette nouvelle mesure par la sécurité juridique qu'elle apporte aux entreprises. Une façon, je cite, de ne pas outrepasser la politique climatique du pays, a-t-il ajouté. Thaïs Moreau, bonjour.
11: Bonjour.
1: Adoptée avec 67 voix contre 53, la décision, on peut le dire, marque un tournant dans la politique climatique du pays.
11: Un jour sombre pour la démocratie. Ce sont les mots de Michael Smith après l'adoption en Nouvelle-Zélande de ce projet de loi. Ce militant maori menait une action en justice contre 6 entreprises néo-zélandaises qu'il accusait de contribuer au réchauffement climatique. Parmi elles, le géant de l'industrie laitière du pays Fonterra. Le texte adopté hier au Parlement a été déposé par le gouvernement en réponse directe à cette bataille. La nouvelle loi permet désormais à la coalition de droite de protéger les entreprises de toute procédure judiciaire climatique. Conséquence immédiate, l'action en cours de Michael Smith a été annulée. Le chef des partis des Verts, Steve Abel, qualifie lui ce changement d'intentionnel et à l'encontre de l'intérêt public. Début juillet déjà, la commission indépendante sur le changement climatique avait dénoncé le gouvernement néo-zélandais pour avoir ignoré ses recommandations sur la réduction des émissions de gaz à effet de serre.
1: Merci Thaïs Moreau. Pour freiner l'avancée des déserts, la Chine teste une nouvelle solution dans le cadre de sa grande muraille verte. Cet immense programme lancé il y a près de 50 ans pour reverdir le nord du pays. Des chercheurs misent désormais sur le bambou, un matériau présenté comme plus durable que la paille ou le plastique. Les explications de Cléa Broadhurst.
12: Depuis des décennies, la Chine stabilise ses dunes avec des quadrillages de paille, des plantations d'arbustes ou encore des barrières en plastique. Mais la paille se dégrade rapidement et le plastique soulève des inquiétudes environnementales. Des chercheurs de l'Académie chinoise des forêts proposent donc de remplacer une partie de ces dispositifs par des structures en bambou. Renouvelable, biodégradable et résistant, ce matériau pourrait durer jusqu'à 10 ans et réduire les coûts d'entretien selon les premiers essais réalisés dans le Qinghai et en Mongolie intérieure. Mais plusieurs questions restent ouvertes. Le bambou est principalement cultivé dans le sud de la Chine, loin des régions désertiques où il serait utilisé, ce qui pose la question du transport et de son bilan environnemental. Et surtout, ces expérimentations restent limitées et leur efficacité à grande échelle n'a pas encore été démontrée. Au-delà de l'innovation, cette expérimentation illustre aussi la volonté de Pékin de verdir sa lutte contre la désertification en privilégiant des matériaux biosourcés. Une stratégie qui s'inscrit dans son ambition plus large de développer des alternatives durables au plastique, tout en renforçant son image de leader des technologies environnementales. Cléa Broadhurst, Pékin, RFI.
1: Pas de guerre, oui à la neutralité suisse. C'est ce qu'on peut lire sur les affiches placardées dans les villes de la Confédération helvétique. Les électeurs suisses sont appelés à voter le mois prochain sur un durcissement de la neutralité du pays. Selon les récents sondages, près de 2/3 des sondés devraient voter contre cette proposition.
0: C'est une loi très controversée, mais qui représente aussi beaucoup d'espoir pour certains malades en France.
1: La loi sur l'euthanasie a été publiée aujourd'hui au Journal officiel. Elle avait été votée définitivement en juillet, puis validée la semaine dernière par le Conseil constitutionnel. Le texte autorise sous condition une personne à mettre fin à ses jours en s'administrant elle-même un produit létal en présence d'un soignant ou en lui déléguant le geste si elle n'est pas en mesure de le faire. Une étape importante pour les partisans de cette loi, mais il manque encore les décrets d'application. Jonathan Davis, président de l'Association pour le droit de mourir dans la dignité.
13: J'ai beaucoup d'émotion parce que enfin tout ce combat qui dure depuis un demi-siècle trouve une réalité en France. La loi est promulguée. Je pense évidemment à toutes celles et tous ceux qui se sont battus pour avoir cette loi, qui ne sont plus là aujourd'hui, qui n'ont pas été respectés dans ce qu'ils définissaient comme leur dignité en fin de vie. Mais ce n'est effectivement qu'une étape puisqu'il faut les décrets d'application. Comment va se passer un accompagnement dans le cadre d'une aide active à mourir dans des hôpitaux, dans des EHPAD, à domicile? Ce sont des définitions de substances létales qui vont devoir être définies. Et puis, il y a tout un accompagnement avec la mise en place aussi de la commission de contrôle. Donc, ça va être de grandes discussions encore avant que l'aide active à mourir puisse voir réellement le jour dans notre pays, je l'espère, pour le début d'année 2027.
1: Voilà, c'était Jonathan Davis. Enfin, nous n'oublierons pas ce chiffre. 52, c'est le nombre de jours recensés dans les vagues de chaleur que la France a subi depuis la mi-juin. Un record alors que l'été n'est pas encore terminé.
0: Merci beaucoup Florence Tomaso pour ce journal. Tout de suite,

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0: Mesdames, mesdemoiselles, messieurs, je me réjouis d'apporter un peu de clarté à l'oreille d'une journée déjà si lumineuse.
1: Commençons par une entrée en matière. Pour expliquer certaines petites choses à nos nouveaux amis. Non, je veux simplement vous faire partager quelques-unes de mes idées, comme ça, au fur et à mesure qu'elles me viennent.

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0: Bonjour à tous et bienvenue sur Alternante dans Mosaïque littéraire. Alors, amis auditeurs, je m'adresse à vous aujourd'hui, amis auditeurs et auditrices, gardez-vous de bons souvenirs de vos années d'études. Quelles matières vous ont plu ou au contraire vous ont donné envie de fuir l'école? L'histoire, par exemple, avec ses successions de dates, d'événements, de rois, d'empereurs, vous ont-ils passionné ou au contraire donné envie de privilégier d'autres disciplines? Nous allons demander son avis à notre invité du jour, enseignant à ses débuts, devenu un écrivain talentueux. Parmi ses nombreuses publications, on retiendra l'histoire de France pour les nuls, la littérature française pour les nuls, la géographie française pour les nuls, la poésie française pour les nuls, et récemment, je me suis bien régalé en lisant Love History, Aventures, Bluettes et Passions, 45 histoires d'amour qui ont fait l'histoire de France, publié chez First Edition. Bonjour Jean-Joseph Julot.
1: Bonjour Daniel.
0: Alors, donc très heureux de te revoir, car on va remonter un peu dans le temps, car tu fus avec notre ami Étienne Gache, un des premiers invités à notre émission Bouquins en Bretagne. Je pense que tu as dû essuyer même les plâtre peut-être au début. Alors là, les choses ont bien changé pour toi depuis de nombreuses années. Donc, je dis, tu as été enseignant. On peut donc imaginer que tu aimais l'école et sans doute l'histoire pour en donner le goût à tes lecteurs. Alors, est-ce le cas, justement? On veut dire, si tu as été enseignant d'histoire géo et puis de littérature, forcément, l'école, tu l'aimais?
1: Oui, bien sûr. C'est toujours la passion du partage, parce que je pars du principe que si on a un savoir, eh bien, on doit le valoriser en le partageant, que ce soit avec des élèves, comme je l'ai fait pendant des années. Ça me passionnait forcément, parce qu'on fait des recherches, on essaie de les intéresser. Et quand on est devant une classe, on ne nous pardonne rien. Les élèves sont extrêmement vigilants à ce que l'on dit, même à nos postures. Et puis, il se trouve aussi qu'on les fait participer, c'est-à-dire qu'il y a un échange. Il y a un échange, c'est pas le maître ex cathedra qui va débiter son cours, il y a un dialogue. Et ça m'a vraiment passionné. Il se trouve que dans le même temps aussi, j'étais, et peut-être que c'était ma première passion, l'écriture. Et l'écriture, pour moi, c'était mon phare de vie, c'était mon objectif. Et je me disais, je suis tellement loin des lieux où se développe l'édition, où se développe tout ce qui permet de faire en sorte que l'écriture prenne son essor. Je suis tellement loin de tout ça. Il y avait un gouffre et je me disais, je n'y arriverai jamais. Ouais. Et là, j'ai eu de la chance, vraiment, plusieurs fois.
0: Oui, mais tu écrivais quoi, en fait, au début? Dans les débuts, c'était un...
1: Alors, évidemment, quand j'ai commencé, c'était dans les années 70, l'enseignement. La première classe que j'ai eue, elle avait 47 élèves. 47, c'était pas des grandes classes, je veux dire, sur le plan du volume, mais il y avait des élèves partout. Je me demandais même s'il n'y en avait pas au plafond, tellement il y avait d'élèves. Et alors, mais ils étaient gentils, ça se passait vraiment bien. Et alors, bien sûr, la fougue de la jeunesse fait qu'on veut s'établir, je me suis marié, j'ai eu un premier enfant, une fille, et quand on a 47 élèves, la vie de famille, et puis les cours à préparer, on n'a plus de temps. Alors qu'est-ce que je faisais? Quand il me restait un petit peu de temps, j'écrivais ce que l'on peut écrire quand on a quelques heures devant soi, c'est-à-dire des nouvelles. Je suis devenu nouvelliste, mais sans le savoir vraiment, j'écrivais des histoires, et puis petit à petit, eh bien, ces nouvelles ont été lues. Et puis, j'ai eu la chance de rencontrer quelqu'un qui s'appelle Gilles Luneau. Gilles Luneau, qui est un militant depuis longtemps pour la Terre. Il était à l'UNESCO avant-hier, où il donnait une conférence, justement. On s'est retrouvés il y a très peu de temps. Et c'est lui qui, vraiment, m'a mis le pied à l'étrier. Tout simplement parce que, quand ces nouvelles sont tombées sous ses yeux, il a dit, mais il était photographe à Guémené-Pinfaux.
0: Hein. Oui, absolument.
1: Et il a fait un parcours extraordinaire. Il est devenu spécialiste de l'Amérique du Sud, enfin bref. Et donc, il m'a dit, je veux en faire une exposition. Et on a préparé l'exposition. Et ça a été une très belle aventure. Et qui s'est poursuivie de la manière suivante, c'est qu'il avait des amis dans l'Aisne qui avait contribué à mettre Libération sur pied, à le faire fonctionner. Et donc ces gens-là, ces imprimeurs-là, à ma imprimerie à l'ancienne, ils leur ont envoyé mes nouvelles, et c'était en 82. Et ces imprimeurs ont dit, mais on veut vous éditer. Et moi, j'avais pas l'idée de le faire. Hein. Et il m'envoie un message donc en juin, en septembre, il me dit vous nous avez pas encore répondu. Je me suis mis à en écrire d'autres. Et c'est comme ça qu'est paru mon premier livre de nouvelles. Tout en enseignant, j'étais aussi, j'allais dire écrivain, auteur, quoi, pour ne pas être trop prétentieux. Quoi. Ouais.
0: Et on poursuit. Après, t'as continué dans cette voie-là. Les premiers écrits marchaient.
1: Les premiers écrits marchaient, ils ont rencontré un écho favorable. Il y avait, dans ces écrits-là, je me cherchais certainement, j'étais pas encore comme aujourd'hui, partagé toujours entre le petit côté facétieux, humoristique que j'aime beaucoup cet aspect-là, et puis quelque chose de plus profond, quoi. Et au point que, quand j'ai écrit ces nouvelles-là, deux livres sont parus coup sur coup, en 83 et 84, je dis pas la joie quand tu reçois ton livre en mai 83, c'est formidable, c'est une émotion très très forte, parce qu'on se dit, ça y est, la première marche est franchie, hein. Et puis là, en 84, l'éditeur était content. On publie le premier, c'était Le sang des choses en 83. Le deuxième, c'est La nuit étoilée. Et je me suis rendu compte qu'il fallait que je me méfie des mots parce qu'ils peuvent nous emporter vers des dérives, des lieux qui ne sont pas forcément ceux qui correspondent à notre état profond, notre être profond. J'étais dans ce qui était plutôt le pessimisme que je développais d'une façon telle qu'il était en train de s'emparer de moi. Alors j'ai fait quelque chose parce que j'avais été repéré par le Centre National du Livre qui m'avait donné une bourse. Mmh. Et là, j'ai écrit un gros roman qui n'a jamais été publié d'ailleurs, mais je dois dire que j'ai de la reconnaissance pour le Centre National du Livre qui m'a toujours suivi. Et je me suis dit, j'étais prof à l'époque, c'était en 85, je me suis dit, mais quand on est prof et qu'arrive la fin du trimestre et qu'il faut remplir les bulletins les bulletins scolaires, mais on ne sait pas trop quoi mettre quelquefois. Il y a des élèves, c'est terriblement difficile de trouver quoi dire, surtout l'élève moyen. On n'a rien à dire. Et je me suis dit, mon côté facétieux, hein, je vais écrire 700 appréciations toutes faites. Comme ça, le prof pourra regarder.
0: C'est ça, voilà, c'est ça.
1: C'était 700 appréciations classées par matière et par niveau.
0: C'était le début de l'intelligence artificielle.
1: Oui, c'est ça. Je ne sais pas si c'était très intelligent, mais ce n'était pas artificiel parce que j'étais dans le bain. Et donc, il y avait les appréciations pour le très bon élève, le bon élève, l'élève moyen, l'élève faible, l'élève très faible. Alors, je me suis régalé à écrire ça, forcément. Mais c'est incroyable. Parce que je l'ai publié. Je travaillais pour un journal aussi, je faisais des piges pour un journal, et le directeur du journal m'avait dit, si tu veux, on va le publier nous-mêmes. Et j'ai appris ce que c'était que faire un livre, et donc à le commercialiser. Et on en a vendu par paquet de 10, par paquet de 100, surtout dans les îles d'ailleurs. Ils avaient trouvé le truc parce qu'ils se disaient, oh, ben on aura plus de temps d'aller pour aller à la plage. Alors voilà. Et donc ça a été une aventure phénoménale. Et après, le Minitel est arrivé. Je suis parti de ces rares, cette rare génération-là qui a vu naître le Minitel, l'a vu vivre et l'a vu mourir. Hein. Et donc, le Minitel commençait à arriver. Et je me suis dit, mais je vais en faire un site Minitel. Je ne sais pas si ceux qui écoutent savent ce que c'est que le Minitel, mais enfin, c'était un peu Internet, mais c'était payant. Oui. Hein. Et alors, j'ai fait un site avec des gens de Saint-Herblain, d'ailleurs, qui m'ont mis le texte sur un 3616 APSOS, app comme appréciation, et SOS comme SOS, SOS appréciation. Dimanche soir, le prof est en train d'écrire ses appréciations, il a mal à la tête, il ne sait pas comment faire. Il se connecte sur 3616 APSOS, et puis il voit 10 appréciations en français, par exemple. Il dit, tiens, ce mot-là me convient, celui-là aussi,
0: ouais,
1: et ça résout son problème. Évidemment, c'était un petit peu de la provocation, mais
0: tu t'attendais pas, oui, à ce retour.
1: Le retour de la presse a été incroyable. J'avais en 89, surtout en 86 déjà, quand le livre est paru, mais en 89, quand ça a été le Minitel, j'avais toutes les télés, toutes les radios qui s'y intéressaient. Et j'étais à Paris, donc, pour l'occasion. Hein, et c'était pour moi incroyable de découvrir ce bain d'informations autour d'un événement qui faisait la une des journaux télévisés. Et c'était en même temps pour promouvoir le Minitel aussi. Donc ça a été une très belle aventure. Et puis, ben, j'avais pas la logistique derrière pour suivre, hein, parce que j'avais fait ça, moi, pour m'amuser. Ouais, et il se trouve que l'amusement était, me comblait, et puis j'ai pas donné suite, vraiment.
0: Ouais. Pour revenir, quand tu enseignais, d'abord, les enseignants ont un programme à suivre. Est-ce que ce côté facétieux entrait dans ton enseignement aussi?
1: Ah oui, bien sûr, bien sûr. C'était d'ailleurs, les élèves attendaient la petite blague que j'allais sortir. Mais il n'empêche que, en détendant les esprits, ça les ouvre. Et on peut y mettre les notions importantes. Il fallait... Je me rappelle que quelquefois, je me suis vraiment ennuyé au collège. Hein, et c'était très, très pénible. Et je me suis dit, jamais, jamais, je n'infligerai ça à des élèves si un jour j'en ai. Et ce côté facétieux avec des petites histoires, avec des petits jeux de mots, avec tout. Et les élèves les attendaient. Et puis, j'aimais bien aussi les inciter à la lecture. Par exemple, pour certains livres, je leur racontais le livre, je leur racontais, mais sans leur donner la fin. Et je disais, mais si vous voulez connaître la fin, courez au CDI chercher le livre. Et puis j'envoyais à la fin du cours qui s'apprêtait, il courait, il faisait un sprint pour aller chercher le livre. Tout ça, c'est des petits trucs que j'utilisais. Et ça me plaisait beaucoup d'inventer des choses comme ça. Mais c'est, vous savez, l'enseignement, on dit, ouais, ils ont des vacances, etc. Mais c'est épuisant, l'enseignement. C'est épuisant. Du matin au soir, on est en état de vigilance permanent. Et on a des corrections, on a des préparations, les vacances, mais on n'en parle pas, puisqu'on ne pense toujours, à ce qu'on va faire. On prépare, au mois de juillet, on prépare des cours, on fait des corrections en retard, et puis au mois d'août, eh bien, on est en train de programmer son horaire, et puis voilà. Le métier d'enseignant est un métier difficile, qui n'est pas reconnu à sa juste valeur et qui est surtout largement sous-payé. Ouais,
0: Cette forme de complicité que tu avais avec les élèves et que tu vas avoir ensuite avec tes lecteurs, parce que on le retrouve hein, dans on parlera de l'aventure des nuls là, dans différentes disciplines. C'était important, ça.
1: Ce que tu dis est très bien vu, parce que lorsque je me suis mis à écrire pour les nuls, mais j'avais mes élèves devant moi. Pas concrètement, mais je me disais, je leur parle et je parle à des adultes. Donc, il faut que les adultes retrouvent leur âme d'enfant, leur âme d'élève, pour pouvoir intégrer ce que je voudrais leur faire comprendre et apprendre. Et ça, c'est vraiment ce qui m'a conduit, ce qui a été mon moteur aussi pour écrire. Je me rappelle que quand j'écrivais, c'était vraiment du plaisir, c'était une jouissance de mettre par écrit, parce que là, il y avait quelque chose de différent, étant donné que quand tu es dans une classe, eh bien, tu as les élèves, tu as leur présence, tu as celui du fond dont le regard s'échappe par la fenêtre, l'autre qui veut donner un petit papier au voisin, etc. Des petites choses comme ça, il faut être très très vigilant. Mais quand j'écrivais, par exemple, l'histoire de François Hélène, j'étais tout seul, il n'y avait personne, sauf cette foule que j'avais devant moi, à laquelle je parlais et que je voulais convaincre aussi de se divertir et de se cultiver en même temps.
0: Comment c'était perçu par la hiérarchie, je veux dire, cette façon d'enseigner, c'était bien vu?
1: Oui, c'était bien vu parce que les élèves ne s'en plaignaient pas.
0: Non,
1: et ils acquéraient une culture, ils acquéraient des réflexes en écriture, ils acquéraient beaucoup de choses qui font que, quand j'en vois encore maintenant, ils se rappellent ce que j'aurais demandé. J'étais exigeant aussi, hein, parce que, vous voyez, tu vois...
0: On peut être facétieux, mais...
1: Oui, c'est ça, c'était... J'avais beaucoup de rigueur, et c'était surtout la facétie, c'était surtout un moyen pour parvenir à leur faire accepter aussi la rigueur que j'avais pour principe de pratiquer. Quand je vais dans les salons du livre, j'avais beaucoup de rigueur, et c'était surtout la facétie, c'était surtout un moyen pour parvenir à leur faire accepter aussi la rigueur que j'avais pour principe de pratiquer. Quand je vais dans les salons du livre, je fais beaucoup de salons du livre, que je vois des petits élèves, des jeunes qui viennent. Genre, est-ce que tu

0: triste profondément. Moi, je donnais à mes élèves un poème à apprendre tous les 15 jours, tous les 15 jours. Et ils se sont constitués une culture. Qu'est-ce que cette culture ? C'est pas la culture de la prétention, c'est la culture du partage. C'est la culture qui permet de se retrouver sur un vers de Baudelaire, sur un vers de Verlaine, sur une œuvre, sur... Et qui fait qu'on appartient à une communauté culturelle, une communauté de pensée. Et ça, c'est rassurant, parce que ça évite la solitude aussi. Et pour moi, ça m'a vraiment passionné d'exiger aussi des élèves qu'ils fassent cet effort de mémoire, et puis de réflexion et de logique pour ce qui concernait, par exemple, les développements que je leur donnais à faire sur tel ou tel sujet. Ça a été pour moi une sorte de sacerdoce, en quelque sorte. Mais j'exagère peut-être un petit peu, parce que j'avais toujours aussi, au fond de moi, cette idée de me dire, mais quand est-ce que je vais pouvoir écrire enfin? L'enseignement vampirise le temps, c'est certain.
1: À quel moment il a fallu faire un choix entre arrêter l'enseignement, je crois qu'il a dû être déchirant, hein, peut-être aussi pour toi, et puis se dire, bon, maintenant je vais partir dans un autre monde.
0: Oui, déchirant, non, parce que au bout de 30 ans, j'avais quand même 30 ans d'enseignement partagé entre eux, parce que j'ai fait d'autres publications aussi après, dont je parlais, les appréciations. Après, j'écrivais aussi, j'ai écrit un livre de récits. Le livre de récits, c'était, j'imaginais la vie, dans la vie des auteurs, un moment où ils avaient failli perdre la vie, avant de produire leur œuvre. Et ça s'est appelé « Mort d'un kiosquier ». Pourquoi ? Parce que le kiosquier, à l'époque, c'était Jean Roux, qui a été pris Goncourt pour son roman... son roman sur la guerre, sur ses ancêtres. J'imaginais le jour où il avait perdu la vie avant de produire son œuvre. J'ai imaginé pour La Fontaine. La Fontaine a eu un duel où il a failli perdre la vie. Zola a grimpé avec son ami peintre, il a grimpé une falaise et puis ils mouraient tous les deux. Enfin bref, ça libérait pas mal de rayons de bibliothèque.
1: Bien sûr,
0: c'était très amusant à faire parce que là on se dit c'est moi qui gouverne leur vie et là je vais les faire mourir. Par exemple Maupassant qui voit sur les falaises d'Étretat. Il descend sur la plage parce qu'il voit quelqu'un qui s'avance dans la mer et qui veut mourir. Et puis alors, il s'en va avec les marins qui ont une barque et puis il récupère celui qui veut mourir. Et celui qui veut mourir, c'est l'un des plus grands poètes anglais, c'est John Swinburne. Mais dans mon texte, moi, Maupassant mourait. Il n'avait pas encore écrit un texte. C'est ça. Et donc, ça m'a beaucoup amusé. Et il se trouve que c'était en 93, je l'envoie forcément comme une bouteille à la mer hein, aux éditeurs parisiens. Et il y en a un qui me répond, d'un grand groupe, Média Participation. Et donc, c'est comme ça que j'ai publié mon premier livre dans une grande maison d'édition. C'était en 94. Et après, j'avais toujours ces deux pôles d'activité, l'enseignement et l'écriture. Et ça s'est confirmé. Tu me demandais si ça a été déchirant. Je ne peux pas dire que ça a été déchirant parce qu'on a tout utilisé, tout imaginé dans l'enseignement. Et au bout d'un certain temps, après, on refait des choses et on se dit, mais là, je radote, là, il va falloir que je trouve encore. Et on est un peu épuisé. Bien sûr, on y croit toujours. Mais tu sais, il y a quelque chose d'incroyable, c'est que, et qui m'est arrivé, c'est que quand on commence à enseigner, moi j'ai commencé à enseigner très tôt, j'avais 21 ans, chaque année, les élèves partent au mois de juin, chaque année, ils reviennent au mois de septembre. 10 ans après, quand on reste dans les mêmes classes, en collège, eh bien, c'est toujours les mêmes élèves, ils ont toujours la même taille, ils ont toujours la même allure, ce sont toujours des adolescents, et ça dure pendant des années. Si bien que le prof qui est en face se dit, mais il n'y a rien qui vieillit là-dedans, c'est toujours des adolescents. Mais lui, le prof, il n'a pas conscience de vieillir. Et un jour, quand on parle de telle ou telle chose, il y a un élève qui va te dire, mais monsieur, c'est plus de votre âge, ça. Et alors là, on reçoit quelque chose d'assez violent, on se dit, mais oui, le temps a passé et... Et donc, et au bout de 30 ans d'enseignement, malgré toutes les petites satisfactions que j'avais sur le plan professionnel, puis sur le plan d'édition, au bout de 30 ans, j'ai changé. Ce qui s'est passé, c'est surtout la chance aussi. Je parlais de la chance que j'ai eue de rencontrer Gilles.

0: Bruno, et ça, et puis les éditeurs de l'Aisne, et de l'Aisne de département.
1: Oui.
0: Et donc, la chance aussi d'avoir celui qui, le directeur du journal, qui m'a dit on va faire ton livre, la chance que mon livre soit reçu et édité par un grand éditeur en 94, mais la plus grande chance, énorme. Et ça, c'est quand même des hasards, ça. C'était en 98. En 98, ma fille habitait Montréal, et puis je suis allé là-bas, où je l'ai allé l'été, pour 4 ou 5 semaines. Et là, moi, j'aime pas les zoos, hein, mais les enfants aiment les zoos. Donc, les parents sont allés avec les enfants, les emmener voir un pauvre éléphant qui faisait comme ça, machin, ouais. etc. Et moi, je dis, je reste. Et il y avait déjà l'ordinateur à cette époque-là. Bien sûr, hein, 18, mais je me suis dit, je vais taper des règles de français. Puisque, imprégné par mon métier, je tape des petites règles de français, mais qui vont faire 5-6 lignes, pas plus. Qui vont être très claires, qui vont comporter un petit peu d'humour. Et puis je mets à taper. Et quand je suis revenu, en septembre 98, mais j'avais de quoi faire un petit livre. Pas un gros livre, mais un petit livre qui irait dans la poche. Pas un livre de poche, oui, parce que les livres de poche, on ne peut pas les mettre dans la poche. Mais un tout petit livre qu'on pourrait mettre dans la poche et dont on pourrait servir quand on aurait une petite difficulté. En conjugaison, pour les accords, pour l'orthographe. Et là, je me suis dit, qu'est-ce que je fais? Est-ce que je le produis moi-même? Est-ce que je l'édite moi-même? J'ai cette expérience déjà avec le livre sur les appréciations. J'étais prêt à le faire. Et là, le hasard, il est incroyable. C'est que on était en train de déjeuner en famille. Puis j'avais un fils qui voulait entrer en prépa. Puis avec l'autre fils, on discute. Est-ce qu'il aurait besoin de livres? Est-ce qu'il faudrait aller à Nantes? Puis on est sur le point d'abandonner. Puis allez, on y va. Et donc on y va et on va dans la librairie Durance à Nantes, une librairie bien connue. Ouais. Et donc il prend ses livres. Et puis on attend à la caisse. Et à la caisse, moi, je suis les mains derrière le dos, j'attends. Et qu'est-ce que je vois? Je vois un tout petit livre. Mais exactement celui que je voulais faire. Et il s'appelait « Le petit livre de la minceur », bien nommé parce qu'il était tout petit. Donc je prends le livre, il y avait un email, et le soir même, j'envoie à l'adresse, j'envoie un email à l'éditeur. Je lui dis « J'ai un projet de livre qui intéresse 250 millions de personnes, mais je ne vous dis pas quoi. » Donc il me dit immédiatement le lendemain « Venez !» J'accours, je prends le train, j'accours, je vais à Paris. Et là, dans la foulée, le directeur des éditions First, s'appelait Serge Marciano, édition First, il me dit « on signe le contrat ». Puis il me dit quelque chose d'incroyable, à quoi j'y pense de temps en temps. Il me dit « vous comprenez, hein, je ne vais pas pouvoir le tirer à moins de 50 000 exemplaires ». Je lui dis « mais faites donc, je n'avais jamais été tiré à ce point-là ». Ouais. Et c'était un petit livre de caisse. Tu sais, les petits livres qu'on met à la caisse des grands magasins, oui, à la caisse Mais il en est parti des dizaines, voire des centaines de milliers. Et ça c'est dans le même temps, il me dit, je suis en train d'essayer, enfin j'essaie d'acquérir la licence pour les nuls, for dummies, je dis très mal l'anglais moi, for dummies aux États-Unis. Et si j'y parviens, eh bien vous allez écrire le premier livre en français, si j'y parviens. Et c'est là que commence l'aventure.
1: Ouais, c'est ça, c'est ce que j'allais te demander, les nuls, à quel moment ça démarre.
0: Oui,
1: quoi.
0: Oui, c'est après des années d'enseignement. Alors, ce qu'on peut dire, c'est que l'enseignement, bien sûr, on enseigne des choses aux élèves, mais on s'enseigne beaucoup de choses à soi aussi. On se cultive.
1: Oui, parce que je pense que tu as appris.
0: Pendant 30 ans.
1: En recherchant, oui, c'est ça. Tu as appris énormément de choses. Donc en fait, c'est là que démarre cette expérience avec ces ouvrages pour les nuls. On reviendra sur le terme des nuls, hein, puisque c'est plutôt des gens qui ont envie de savoir, qui ne sont pas forcément nuls, mais on n'a pas la science infuse, comme on dit, et il y a des choses qu'on ne peut pas tout savoir. Donc aider, ça rend service.
0: Oui, c'est ça. En fait, il n'y a pas de nuls parmi ceux qui lisent les nuls. Le vrai nul, lui, n'ouvre jamais un livre.
1: Ça,
0: il passe devant et regarde, ça ne me concerne pas, je suis... Voilà, ça c'est le vrai nul. Mais le faux nul, celui qui dit « Oh, je suis nul en histoire », et on sent bien qu'il voudrait se cultiver, il voudrait reprendre des fondamentaux, reprendre des événements qui pourraient l'éclairer sur la marche du monde d'aujourd'hui, sur celle sur celle dont on vient. C'est ça le côté évident de l'intérêt pour l'histoire. C'est nous sommes vivants aujourd'hui, mais ceux qui nous ont précédés, mais ils ont vécu aussi. Qu'est-ce qu'ils ont vécu? Quels ont été leurs drames? Quelles ont été leurs tragédies? Quels ont été leurs bonheurs? Qu'est-ce qui a fait que dans le temps où ils ont vécu, qui est aussi le nôtre, puisque nous descendons d'eux, qu'est-ce qu'on peut apprendre? Et ça, c'est formidable de se dire, je vais pouvoir faire quelque chose. Parce que, figure-toi qu'en 2000, dans les années 2000, au début des années 2000, il y avait des livres d'histoire. Mais les éditeurs reconnaissaient que les ventes baissaient sans cesse. Évidemment, ces livres d'histoire étaient faits par des spécialistes. Les spécialistes, ce sont des gens extraordinaires qui passent leur vie à faire des recherches. Puis après, quand il faut passer à l'écriture, quelquefois c'est difficile. Parce que, eh bien, ils ont l'esprit chargé de toutes leurs recherches. Ils ont un vocabulaire aussi qui peut être compliqué. Et alors, ils font des livres que d'autres spécialistes, que d'autres gens passionnés par les recherches qu'ils vont lire, mais le commun des mortels.
1: Exactement.
0: Le commun des mortels, celui qui se dit le chauffeur-livreur. Mais j'aimerais bien, je suis passionné par l'histoire, mais je ne sais pas comment faire. Moi, j'ai vu des gens en salon qui m'ont dit, mais voilà, ça m'a sauvé. Non seulement ça m'a sauvé, mais je me rappelle un jour au salon de Saint-Étienne, je dédicaçais, et puis il y a une dame qui fend, parce que j'avais beaucoup de monde devant, qui fend la foule et qui met la main sur la pile de livres. Il dit, monsieur, vous m'avez sauvé. Ben, je dis, ah bon? Je ne savais pas, je ne connaissais pas. Et elle me dit oui, parce que j'étais vraiment dans le désespoir. J'avais perdu ma place, je ne retrouvais pas de travail. Et puis j'ai voulu passer un concours. Et donc ce concours, il fallait connaître de l'histoire, Et j'ai beaucoup travaillé avec votre livre et j'ai eu ce concours.
1: Oui.
0: Et quand, ça, c'est vraiment émouvant.
1: Quand tu te retrouves on prend l'exemple de l'histoire de France pour les nuls, on voit, c'est quand même, c'est des bibles, hein, c'est énorme. L'ampleur de la tâche, comment on s'y prend pour travailler là-dessus?
0: On n'a aucune idée, on est complètement inconscient. J'ai toujours eu cette part d'inconscience qui m'a servi, peut-être qui m'a desservi dans certains cas, mais cette part d'inconscience qui fait que on a toujours dit que c'était impossible à faire. C'est pourquoi je vais le faire, moi. Tu vois, c'est le tout premier livre en français que j'ai écrit, parce que Serge Marciano, les éditions First, avaient réussi à acquérir la licence aux États-Unis. Donc, je suis le seul auteur First, le seul auteur pour les nuls à l'époque.
1: Oui, tout à fait.
0: Et on me demande d'écrire le français correct pour les nuls. Le livre paraît en 2001. Il est accueilli avec curiosité, par certains avec circonspection, par d'autres avec beaucoup d'intérêt, mais il ne dépasse pas, les 20 000 ou 30 000, ce qui est beaucoup, hein. Mais l'espérance avec cette collection-là, aujourd'hui on est à 50 000 pour ce titre-là, même davantage, bien davantage avec les poches. Et puis après, mon éditeur me dit, mais on sait que tu enseignais l'histoire, tu enseignes l'histoire, tu as un passé d'enseignant en histoire et surtout tu es passionné par l'histoire. Mais je dis bien sûr, oui. Et ce serait bien que tu écrives l'histoire de France pour les nuls. Alors je dis oh là là, mon Dieu, l'histoire de France, oh là là, mais c'est pas possible. Et donc je réfléchis et là je mets dans le coup un ami qui était inspecteur d'académie. Et il me dit, oui, au mois de mai 2003. Il me dit oui, l'aventure me tente bien. Et donc on discute de ce qu'on pouvait faire, brièvement. Et puis au mois de septembre, je le rappelle, il me dit, non, ma femme m'a dit que non, elle ne me verrait plus, j'ai déjà beaucoup d'activités. On me dit, je me retrouve tout seul pour le projet. Je vais à Paris et puis je vais voir mon éditrice. Elle me dit, alors, pour l'histoire de France pour l'année, je lui dis, non, je ne vais pas l'écrire parce que c'est trop important.
1: C'est une tâche énorme.
0: Énorme. Et alors, elle appelle le directeur des éditions Serge Marciano et Vincent Barbard, qui lui aussi, qui était dans le groupe directorial. Et alors là, il me dit, viens dans mon bureau. Donc, les voilà tous les deux qui me travaillent, qui me charcutent, qui me travaillent au corps, qui me disent, mais si tu as l'affaire, etc. Et donc, pendant une heure, ils m'ont avancé les arguments. Et l'argument qui m'a décidé, que j'attendais, c'est que Vincent Barbard me dit, mais tu as carte blanche. Tu fais ce que tu veux. Tu fais ce que tu veux.
1: C'est ça,
0: alors
1: ça.
0: Évidemment, on a un cahier des charges. Le cahier des charges, il n'est pas compliqué pour les nuls. Il faut vouvoyer le lecteur. Mm-hmm. C'est-à-dire qu'on le met, on le rend présent dans le livre, mm-hmm. en lui disant « Vous allez comprendre, ouais. vous n'allez pas, ne vous effrayez pas, c'est pas compliqué, vous n'allez rencontrer aucun mot difficile. » D'ailleurs, on ne laisse jamais inexpliquer un mot compliqué dans les nuls. Mm-hmm. Deuxièmement, eh bien, c'est saupoudré d'un peu d'humour. Alors là, j'étais à la fête. J'étais à la fête.
1: Ouais, hein. Tu avais les qualités requises.
0: Et donc, ça a été... Et donc, j'attendais, et quand Vincent Barbara m'a dit « Tu as carte blanche », je me suis dit « Je signe ». Alors que tout mon entourage disait « Mais non !» Parce que je faisais des romans pour le Cherche-Midi aussi. Le Cherche-Midi, oui. J'avais publié au Cherche-Midi, et le Cherche-Midi, ça marchait bien. Donc j'ai publié un roman qui s'appelle « Café grec », qui avait obtenu un prix d'ailleurs, j'étais tout content. Et puis on me demande, comme ça marchait, on me demande d'en faire un autre. Et je me trouve en 2003 avec ce dilemme, est-ce que je continue à faire du littéraire ou est-ce que je m'engage dans le partage des connaissances à travers la collection pour les nuls ? Et là, on me dit, mais fais du littéraire, tu es fait pour ça. Et je me dis, mais je peux faire du littéraire, je peux faire du littéraire en faisant aussi, en écrivant pour les nuls. C'est-à-dire que mon style littéraire, je vais l'utiliser dans les... Mais pas du littéraire prétentieux, hein. Du littéraire à la portée de tout le monde. C'est-à-dire que j'ai choisi un langage qui soit à mi-chemin entre l'écrit, avec ses rigueurs, avec ses exigences, et l'oral, avec sa fantaisie, avec toute la spontanéité qu'on peut avoir quand on parle. Donc ce langage-là, entre l'écrit et l'oral, eh bien, ça a été mon langage définitif pour la collection pour les nuls. Voilà.
1: Bon, ben, on va se retrouver, on s'octroie une petite pause musicale. On va écouter le groupe La Daniva et on se retrouve avec Jean-Joseph Julot dans quelques instants, hein, pour lui demander un peu comment il travaille et puis on reviendra sur le Love History qui est peut-être un petit condensé de ce qu'on peut trouver aussi dans l'histoire de France pour les nuls. À tout de suite.

0: Voilà, c'était le groupe La Daniva. On retrouve Jean-Joseph Julot à notre micro dans Mosaïque littéraire. Alors, on a évoqué comment être arrivé, après des années d'enseignement pas très loin d'ici, de Nantes, à publier beaucoup. Jean-Joseph Julot a publié beaucoup de choses, mais il est effectivement, on pourrait dire, presque mondialement connu maintenant avec L'Histoire des Nuls.
1: Je sais pas. Sans doute, peut-être, parce que c'est fort probable, mais je n'aurais pas, pour l'instant, la prétention de m'enfler la tête avec ça.
0: L'humilité, toujours, et c'est très bien. On voit ces ouvrages qui sont quand même importants. Ça demande quand même beaucoup de travail, même en tant qu'enseignant d'histoire. Bon, certaines choses que tu pouvais connaître, mais je pense aussi que tu as appris beaucoup de choses et que ça demande un travail de recherche important.
1: Considérable, parce que au fil des années d'enseignement, comme j'étais passionné par l'histoire, plus loin que je puisse aller dans ma mémoire, ça a toujours été une passion, moi, de savoir ce qui s'était passé avant, comment ça s'était passé, et je dévorais les récits qui, justement, je me rappelle que je racontais à mon père les guerres puniques, enfin des choses comme ça qui me passionnaient. Et puis au fil des années, eh bien, on engrange, on accumule tout un ensemble de d'événements, de récits, et puis ça forme tout un ensemble de connaissances, mais c'est à la portée de tout le monde, ça.
0: Oui. Je voudrais juste faire un aparté, de savoir que on nous a appris à l'école une histoire de France pour tous, alors que bien plus tard aussi on a commencé à parler d'histoire des régions.
1: Oui.
0: Notamment la Bretagne, par exemple, elle était dans l'histoire de France, mais elle a eu aussi son histoire spécifique, comme d'autres régions de France.
1: Oui, je vais faire l'aparté, justement, pour parler de l'histoire de la Bretagne, parce que, aux éditions First, comme j'ai été directeur de collection, m'avait demandé de trouver quelqu'un qui fasse une histoire de la Bretagne. Puis j'ai cherché, le plus grand historien aujourd'hui, c'est Joël Cornette. Et Joël Cornette, je me suis dit, je peux tenter ma chance pour lui demander s'il accepterait de faire d'écrire l'histoire de la Bretagne. Et puis, j'obtiens son mail et je lui envoie un mail, mais je me suis dit, il ne va pas répondre. Et incroyable, ce qui s'est passé est incroyable, c'est que Joël Cornette me répond. Oui, je suis intéressé, mais je ne sais pas si je vais être capable de le faire dans l'esprit des nuls. Ça, c'est une réponse pleine d'humilité et d'intelligence. Et il nous a fait la meilleure histoire de la Bretagne qui existe. Et c'est chez First, l'histoire de la Bretagne pour les nuls. Ça, il faut lire ça, et là, vous avez absolument tout. Mais avec une optique complètement différente de ce qu'on voit sur les clichés habituels sur l'histoire de la Bretagne. Il ne reste plus un seul cliché, il reste la vérité de l'histoire de la Bretagne. Et ça, c'est extraordinaire. Ouais. Moi, c'est un livre qui m'a passionné. Je l'ai suivi étape par étape, puisqu'il m'envoyait à chaque fois les chapitres qu'il écrivait, mais c'est absolument passionnant. Et c'est ça le côté vraiment intéressant des livres pour les nuls, c'est que vous avez la totalité d'un savoir, mais pas la totalité convenu, la totalité originale, avec tout ce que l'auteur a pu apporter comme approfondissement. Et ça, c'est formidable.
0: Ouais. Alors, je voudrais qu'on revienne, le temps passe vite, donc sur ce dernier ouvrage qui s'appelle Love History, Aventures, Bluettes et Passions, 45 histoires d'amour qui ont fait l'histoire de France. Justement, l'amour, on n'en parle pas beaucoup dans l'histoire de France.
1: Non, pourtant, c'est le moteur essentiel. Partout en histoire, on voit qu'il y a, on remonte à Cléopâtre et Antoine et Cléopâtre, en fait, partout depuis le début, même dans la mythologie grecque, c'est toujours l'amour qui est à la base de, c'est l'allumeur de l'histoire, l'amour. Et donc, quand on se penche un petit peu sur les destins, on voit que l'amour est
0: omniprésent,
1: le feu qui met, qui provoque l'incendie ou qui va réchauffer les cœurs et les peuples. C'est plutôt l'incendie en général.
0: Les archives de l'époque, si on remonte très loin, on n'en a forcément pas. Comment on les a, il y a eu des chroniqueurs dans l'histoire.
1: Bien sûr.
0: La plupart du temps des hommes, d'ailleurs.
1: Oui.
0: Mais comment on réussit à trouver ces petites histoires ?
1: Ah, mais il y a des lieux qui conservent les archives, quelles qu'elles soient, conservent ces témoignages. Et Guinhard qui fait l'histoire de Charlemagne et qui nous raconte que Charlemagne, eh bien, c'est quand même quelqu'un qui est un grand consommateur, lui, de femmes, puisqu'il a une piscine immense, immense. Et puis, pour lui, ce qui est important, c'est qu'il y ait au moins 50 de femmes qui soient là, dans le plus simple appareil, pour l'accompagner dans ses bains. Je n'invente rien.
0: Hein. Non, on apprend même qu'il a des millions de descendants.
1: Oui, eh bien sûr, peut-être qu'on est des descendants de Charlemagne. Et puis, il y a des petites femmes sympathiques, il loge un petit peu partout. Charlemagne, c'est le petit côté coquin de Charlemagne, on l'apprend. Mais en revanche, son fils, Louis le Pieux, lui, il va mettre tout le monde à la porte. Hein. Ça dépend du gouvernant aussi, voyez. Et à chaque fois dans l'histoire, celui qui gouverne impose et imprime sa marque. Et c'est intéressant de suivre ça aussi. Il y en a qui sont très portés sur la chose, d'autres qui sont très peu. Et ça nous fait aussi une histoire de France qui avance dans le hasard, dans le brouillard aussi. Il n'y a rien d'écrit dans l'histoire. Quand on dit l'histoire, c'est logique. Oui, il y a eu ça qui a engendré ça. Mais non, tout ça, c'est une histoire de hasard. Je pense au 30 janvier 1559, près de la place des Vosges aujourd'hui, il y a une joute à cheval avec des lances en bois qui vous avez le roi Henri II qui lui il est presque midi, et la reine Catherine de Médicis qui a eu un songe incroyablement pessimiste et où elle sait que son mari peut mourir ce jour-là, et il y a Diane de Poitiers aussi, sa maîtresse, qui est là, et donc il est presque midi, le maréchal de Montmorency lance sa monture avec sa lance qui se brise, et le roi veut prendre sa revanche. La lance n'est pas changée, donc elle est avec beaucoup d'éclats de bois, et puis les deux montures se lancent dans une course extrêmement rapide. Le maréchal de Vieilleville n'a pas eu le temps de remettre le casque du roi Henri II. Il y a des petites attaches avec du cuir. Il n'a pas le temps, tellement ils sont pressés. Et alors là, la lance du maréchal, soulève la visière du casque d'Henri II, et 10 éclats de bois se fichent dans son œil, et il va mourir au bout de 10 jours de souffrance horrible. Mais c'est l'histoire qui bascule. Pourquoi ? Parce que Henri II avait prévu une grande campagne contre les protestants. Une campagne, c'est pas n'importe quoi, c'est assassiner tous les protestants. Pourquoi l'avait-il prévu ? Eh bien parce que, et c'est là qu'intervient l'amour, il avait pour maîtresse Diane de Poitiers. Diane de Poitiers, c'était une belle femme, etc. C'était une intrigante. C'est quelqu'un d'incroyablement calculateur. Elle était du parti catholique. Et donc, elle avait fait en sorte que les protestants qui la gênaient, eh bien, elle les faisait assassiner, les faisait brûler, et puis elle récupérait leurs avoirs après, elle récupérait leurs propriétés. C'est quelqu'un d'assez méchant de nature, hein, et d'assez... repoussant, oui, parce que, et donc, ouais. C'est pas cette femme magnifique, c'est une grande beauté. Et alors là, l'histoire bascule, parce que si Henri II avait lancé sa campagne, eh bien, on aurait eu une boucherie. Et là, c'est Catherine de Médicis qui va reprendre le pouvoir. Catherine de Médicis, c'est une femme extraordinaire. Moi, j'ai une grande passion pour elle parce que elle a été dénigrée. Elle a été accusée de tout. Elle a été accusée de lancer la Saint-Barthélemy le 24 août 1572. Mais c'est pas possible, quand on y réfléchit, c'est pas possible. Catherine de Médicis, à la mort d'Henri II, se dit, bon, c'est fini là, hein. On n'embête plus les protestants, c'est terminé. Diane de Poitiers, elle la renvoie à ses chères études. Hein. Et donc, d'ailleurs, elle doit rendre tous ses bijoux, enfin bref. Et Catherine de Médicis se dit, on va s'entendre entre catholiques et protestants, on va vivre ensemble. Et quel moyen emploie-t-elle ? Eh bien, en 1564, elle dit, je vais faire à mon fils, pour mon fils Charles IX, je vais lui faire connaître son pays, je vais lui faire connaître la France. Et elle organise un voyage en France qui va marquer profondément le pays, Maintenant, vous allez dans les petits bourgs, quels qu'ils soient, Catherine de Médicis, c'est passé avec Charles IX très souvent. Hein. Et donc, avec 15 000 personnes qui vont divertir les gens, avec des animaux extraordinaires, tout un ensemble, une sorte de cirque magnifique et extrêmement important, qui va se déplacer de petit bourg en petit bourg, de ville en ville. Et donc, partout où elle va, elle dit, protestants et catholiques, vous avez le même Dieu, entendez-vous. Elle fait tout ça pour que la paix revienne, elle veut la paix, Catherine de Médicis. Alors qu'on arrête de lui mettre sur le dos ses crimes. Qu'est-ce qui s'est passé en 1572? Eh bien, Henri de Navarre, tel futur Henri IV, eh bien, épouse la reine Marguerite, la reine Margot. Hein. Et en fait... au lieu de s'épouser dans la paix, eh bien, les deux parties vont se... Le mot d'ordre « aux huguenots, tu » va être lancé le 24 août 1572 et les catholiques vont massacrer les protestants. Ouais. Alors, ce n'est pas Catherine de Médicis qui a fait ça. Ouais. Il y avait un chef peut-être à éliminer, un ou deux, parce qu'ils étaient devenus un peu trop influents, selon certains de l'entourage du roi, un peu trop influents sur le roi Charles IX, et puis voilà. Et donc... en fait, Catherine de Médicis, elle va continuer à essayer de faire en sorte que tout le monde s'entende. La reine Margot ne s'est jamais appelée la reine Margot. C'est une autre figure assez extraordinaire. Elle. Oui. Hein, on lui a mis tout sur le dos. Ce dont il faut se méfier aussi en histoire. Et quand on fait des recherches, c'est si on peut tomber sur des pamphlets qui ont été écrits sur des personnages.
0: C'est ça, tout à fait.
1: Il y a beaucoup de pamphlets qui ont été écrits sur le personnage de la reine Margot. Et où il était dit que elle s'offrait à n'importe qui. Elle avait des amants qu'elle faisait assassiner. Leur cœur, elle les mettait dans des sachets qu'elle conservait sous sa robe. Des monstruosités.
0: On retrouve d'ailleurs dans ce livre, si tu as cité quelques exemples là, mais il y a d'autres femmes, oui, sans y revenir parce qu'on n'aura pas le temps, mais beaucoup ont eu quand même, ont joué des rôles auprès des rois ou des princes, je veux dire, dans la politique qu'ils menaient, je veux dire, d'avoir aussi dans l'ombre. Comme tu l'as dit, provoquer des changements ou des bouleversements.
1: Oui, ces femmes ont toujours été là auprès des dirigeants, ont agi de façon discrète, ont fait en sorte de les convaincre. C'est Marie Valeska, par exemple, qui en 1809, eh bien, devient la maîtresse de Napoléon. Et Marie Valeska, elle est envoyée vers Napoléon comme une femme en sacrifice, hein,
0: oui,
1: parce qu'elle est mariée.
0: Avait 68 ans d'écart avec son mari. Hein,
1: oui, c'est ça. Alors
0: il y a beaucoup d'écart hein, aussi entre à l'époque, les jeunes femmes, les jeunes filles, elles sont mariées à 15 ans.
1: Oui, alors le drame, c'est qu'elle meurt souvent à 24 ans après avoir fait 15 enfants, 10 enfants au moins, oui. Les conditions pour la naissance étaient...

0: années, ça fait 3-4 ans, de faire des podcasts. Faire des podcasts pour une plateforme qui s'appelle Magellan, M-A-J-E-L-A-N. Quand on fait un podcast, le podcast était limité. Il était limité à combien ? 3 minutes, 4 minutes, je ne sais plus exactement. Donc on fait un texte
1: court. Oui, c'est ça.
0: Ouais, fallait... Et les podcasts sont toujours disponibles, d'ailleurs, sur la plateforme Magellan. Et même on les trouve sur d'autres plateformes comme Spotify, comme Google, etc. Et ces textes-là ont été faits, ont été écrits après. Enfin, je les ai d'abord écrits pour les podcasts et puis après, on a décidé de les éditer. Et cet exercice du texte court est extrêmement intéressant. J'aime beaucoup faire ça parce qu'il faut condenser les informations. Fait, ouais. Il faut une introduction, un développement et puis une chute. Et ça, c'est un plaisir fou de faire ce genre de choses. Comme j'avais fait pour l'Histoire de France pour les nuls, comme la littérature française pour les nuls, les paragraphes, pour moi, c'est des friandises. Quand on écrit, je suis en train justement d'écrire l'actualisation de la littérature française pour les nuls, mais je me régale. Je me régale parce que quand un auteur me vient sous la plume, je lis beaucoup et là je jubile pour écrire.
1: On le sent d'ailleurs quand on te lit que tu t'amuses.
0: C'est ça.
1: Ça, on le ressent. Et du coup, on se retrouve avec en tant que lecteur, une très grande proximité avec toi, avec l'auteur, justement, qui nous demande d'aller, à la limite, aller ouvrir autre chose, chercher aussi.
0: Oui.
1: Ça permet de donner envie.
0: J'aime bien, comme tu dis, oui, donner envie d'aller plus loin. Parce qu'on ne peut pas se contenter. Bien sûr, on peut se contenter de l'Histoire de France pour les nuls, mais il faut aller plus loin. Il faut acheter une biographie. Il faut approfondir. Un sujet, il faut, et c'est ça qui est intéressant aussi de
1: ouais, on peut pas. Moi, j'avais noté que c'est de la vulgarisation positive aussi, parce que c'est.
0: Mais oui, ouais, c'est tout à fait ça. Vrai ce que j'avais inventé comme concept, justement.
1: C'est ça, ouais,
0: et il y a deux sortes de vulgarisation. La vulgarisation négative, c'est quand on traite d'un sujet, on se dit ça, oh là là, on ne va pas le mettre parce que ben, les gens ne vont pas comprendre. Mais c'est extrêmement méprisant, ça. Extrêmement méprisant, pourquoi ? Parce que moi, je pars du principe que tout le monde est intelligent, tout le monde peut comprendre. Il suffit qu'on explique des choses de façon claire et pas avec ces prétentions de petits maîtres ou de grands maîtres qui se disent « moi je sais, vous ne savez pas ». Ça, c'est la vulgarisation négative. Et on aboutit à des livres inintéressants et qui sont souvent inexacts parce qu'on a évité de mettre ce qui fait justement la substance même des choses. La vulgarisation positive, c'est tout mettre dans un livre qui va servir de départ aussi pour des prolongements que le lecteur décide de faire. Et la vulgarisation positive, eh bien, il faut être capable de le faire. Si on n'est pas capable, eh bien, on est un mauvais auteur de livres pour les nuls, de livres en général.
1: Ben, il nous reste 2 minutes. Hein. En une minute, si tu avais 2-3 personnages sans t'épandre de l'Histoire de France qui t'ont réellement marqué. Alors, homme ou femme, d'ailleurs.
0: Homme ou femme, oui, qui m'ont marqué. Je dois dire que ben, je suis un petit peu comme tout le monde. Hein. J'ai été marqué par Louis XIV, très marqué par Louis XIV, très marqué par Napoléon, qui sont pour l'un, Napoléon, c'est un nomade conquérant. Et puis, Louis XIV, c'est quelqu'un qui est bien installé, lui, à Versailles, et qui... dont on disait, c'est Saint-Simon qui disait de Louis XIV, il possède une intelligence robuste. Il y a beaucoup de choses qui sont sous le mot intelligence robuste. C'est-à-dire, bon, elle ne va pas bien loin, quoi. Ouais. C'est pour ça qu'on a aussi ces manifestations de vanité dans tout ce qu'il a fait, dans tout ce qu'il a construit, ces guerres aussi qui sont épouvantables, quoi. Hein. Alors que lui, Napoléon, c'est des guerres épouvantables aussi. On ne peut pas être d'accord avec la guerre, avec les boucheries qu'il a faites. Il n'empêche qu'il a, dans l'imaginaire, laisser une trace assez extraordinaire. Et puis les autres personnages, moi j'aime bien Charlemagne, il me plaît bien, et ce sont des êtres qui sortent quand même vraiment de l'ordinaire.
1: Et quelques femmes.
0: Les femmes.
1: Tu as parlé de Catherine de Médicis.
0: Il y en a beaucoup. Il y a Françoise de Foix, Catherine de Médicis. Il y a la reine Margot. Il y a beaucoup, beaucoup d'autres femmes que je pourrais te citer si j'avais mes lunettes.
1: Oui, ben moi j'avais noté Zoé Duquela.
0: Ah, Zoé Duquela.
1: Oui, voilà. Ondinette et Charles VI. Ah, on aurait pu.
0: Mais Ondinette de Chandivert. Oui,
1: on n'a pas le temps d'en parler, mais je vous demande, chers auditeurs, rendez-vous. trouvez ce livre Love History avec toutes ces histoires, et puis bien sûr replongez-vous pour ceux qui ne te connaîtraient pas, mais c'est l'histoire des nuls. Alors, l'histoire de France pour les nuls, mais on a parlé de la littérature, la poésie. Voilà, plongez-vous dans ces ouvrages magnifiques. Et je pense qu'on a à peu près tout dit.
0: C'est formidable, merci.
1: Là, je suis très heureux. Il y a des mises à jour de temps en temps, oui.
0: Ah oui, on est à la 4e édition, là. La première édition 2004, la deuxième en 2014, la troisième en 2019 et la quatrième en 2025. Ouais. Oui.
1: Donc, voilà.
0: Il y a toujours des mises à jour. Là, le livre de l'histoire va jusqu'à 2023, 2024 même. Oui, 2024.
1: Ouais, très bien. Jean-Joseph, merci.
0: Merci Daniel, c'était un grand plaisir de te retrouver.
1: On aurait pu passer des heures. Hein. On a essayé d'aborder quelques petits éléments globalement sur l'histoire de France pour les nuls, mais je pense que les auditeurs auront eu une vue plus large sur tes débuts dans l'enseignement et puis ensuite comment tu as émergé aussi comme écrivain à succès. Et on en est bien content. Et je vous promets, lisez ces très beaux livres.
0: Moi, ce qui me fait plaisir aussi, c'est à travers tout ça d'avoir conservé de bons amis et tu en fais partie. Merci Daniel.
1: Merci Jean-Joseph et merci à Manu qui a réalisé cette émission. Et on se dit à très bientôt.
0: Merci Manu. À très bientôt.

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0: Bonjour et bienvenue, 15h TU, 17h à Paris, le journal sur RFI.
1: Gilles Moreau.
0: L'Ukraine en guerre contre la Russie se dote d'un nouveau ministre de la Défense. Il succède au populaire Mykhaïlo Fedorov, dont le départ a provoqué des manifestations d'ampleur et qui réclament la tenue d'élections à suivre dans un instant. Au sommaire également, l'escalade dans le Golfe. Les Émirats Arabes Unis décrètent le gel du commerce et des transactions financières avec l'Iran. La Floride, théâtre d'une surprise aux primaires démocrates avec la victoire de la candidate issue de la gauche socialiste. Et en Europe, la température des océans et des mers s'élève sous l'effet du changement climatique. Un nouveau ministre de la Défense en Ukraine. Le Parlement a approuvé ce matin la nomination d'Evgeny Khmara à ce poste, bien sûr stratégique en ces temps de guerre. Cet ancien patron des forces spéciales ukrainiennes succède à Mykhaïlo Fedorov, son prédécesseur populaire dont le limogeage a provoqué d'importantes manifestations dans tout le pays. Fedorov réclame la tenue d'élections malgré la guerre et sans désavouer nommément Volodymyr Zelensky. Il met en avant un problème, je cite, systémique de gouvernance dans son pays. À Kiev, ses propos suscitent intérêt et aussi appréhension. Ce matin, notre correspondante Emmanuelle Chaz s'est rendue au milieu des manifestants.
2: À Kiev, dans le parc Mariinsky, tout près du Parlement, quelques dizaines de manifestants se sont déplacés ce matin. Certains sont là en soutien à Mykhaïlo Fedorov, d'autres sont plus neutres. Anna est interprète, elle est venue pour exprimer sa frustration.
3: Les gens sont rassemblés ici, non pas pour Fedorov en tant que président, mais pour Fedorov en tant que ministre de la Défense. Les gens sont ici uniquement pour que le gouvernement écoute le peuple, pour que le dialogue ait lieu.
2: Artem, ingénieur en radioélectronique, a écouté les déclarations de Mykhaïlo Fedorov et il s'inquiète. Ce chaos politique fragilise l'Ukraine.
4: D'un côté, il a raison de dire qu'une guerre prolongée détruit notre démocratie. Mais organiser des élections est extrêmement difficile. Ça peut engendrer des divisions au sein de la société et le défi technique que ça représente est considérable.
2: Depuis plus d'un mois, ces manifestants demandent davantage de transparence de la part du gouvernement. Tout comme Mykhaïlo Fedorov, ils exigent une démocratie plus saine, mais ils ne veulent pas non plus être instrumentalisés. Ils scandent « Nous ne sommes pas russes » et ils entendent bien ne pas voir leur mouvement récupéré à des fins de déstabilisation de l'Ukraine, déjà en situation précaire à cause de la guerre. Emmanuel Chaz, Kiev, RFI.
0: La guerre Russie-Ukraine a fait de nouvelles victimes civiles, notamment à Kherson, cette ville du sud de l'Ukraine, régulièrement ciblée par des frappes russes. Ce matin, l'une de ces frappes a touché un bus, tuant 4 personnes et en blessant 4 autres. Sachez aussi que les deux pays ont procédé à un nouvel échange de prisonniers de guerre, concernant précisément 103 personnes dans chaque camp. Il déplore des mesures très regrettables. Le Japon a réagi à l'annonce de nouvelles sanctions américaines contre la Cour pénale internationale. Proche allié des États-Unis, le Japon est aussi le premier contributeur au financement de la CPI. La Cour qui, de son côté, accuse Washington de saper l'état de droit. Les nouvelles sanctions visent la présidente de la CPI, la japonaise Tomoko Akane, ainsi qu'un autre magistrat, le Sénégalais Abdoulaye Sey. Tous les deux appartiennent à une institution politisée, selon Washington. Les primaires aux États-Unis, nous sommes à moins de 3 mois des élections de mi-mandat. Hier, les électeurs démocrates et républicains de Floride ont choisi leur candidat. Quels enseignements des deux côtés? Premier élément à retenir, Théo Conscience, c'est le nouveau succès de l'aile gauche du Parti démocrate qui a le vent en poupe.
5: C'est la socialiste Angie Nixon qui a remporté l'investiture démocrate pour le siège au Sénat. Elle s'est largement imposée sur Alex Vindman, le candidat de l'establishment du parti. Une victoire d'autant plus remarquable que cette syndicaliste a dépensé 16 fois moins d'argent que son concurrent pour faire campagne. L'autre enseignement côté républicain, c'est que la marque Trump n'est pas synonyme de victoire automatique. Le candidat controversé Cory Mills, qui avait reçu le soutien du président américain, s'est incliné hier. Il était accusé d'agression et de menaces de diffusion de revenge porn. Pour le poste de gouverneur en revanche, c'est bien le candidat soutenu par Donald Trump, Byron Donalds, qui s'est imposé. Il pourrait devenir le premier gouverneur afro-américain de l'état de Floride. Il sera opposé au démocrate David Jolly, un transfuge républicain et un profil centriste donc dans cet état ancré à droite depuis 10 ans où les républicains ont récemment opéré un redécoupage électoral pour conforter leur emprise. Les démocrates espèrent néanmoins augmenter leur nombre de députés, sachant qu'ils n'ont besoin que de 3 sièges au niveau national pour faire faire basculer la Chambre des représentants.
0: Théo, conscience, Donald Trump relâche la pression sur le Canada. Il a décidé de repousser de 3 jours les droits de douane de 50% qui devaient frapper dès aujourd'hui des centaines de produits canadiens. Répit de dernière minute que le président américain a expliqué par la conclusion in extremis d'un accord. À Gaza, les autorités sanitaires avancent un bilan très lourd après une frappe israélienne sur un commissariat de police. 7 morts et au moins 22 blessés. La France et l'Allemagne condamnent avec la plus grande fermeté les propos tenus cette semaine par le ministre israélien d'extrême droite Ben Gvir. Selon lui, je cite, Israël devrait tuer 30 ou 40 personnes chaque nuit à Gaza. Les Émirats arabes unis décrètent le gel de toutes leurs relations commerciales et financières avec l'Iran, conséquence de l'escalade régionale dans le Golfe. Les autorités émiraties accusent Téhéran d'avoir tiré hier 2 missiles vers leur territoire, ce que l'Iran dément. Ce gel devrait pénaliser surtout la République islamique. Explication de Pierre-Olivier.
6: Depuis des décennies, les Émirats sont la porte de sortie de l'Iran vers le monde. Téhéran, visé par des sanctions américaines qui l'isolent économiquement, utilisait jusqu'à présent les Émirats comme un hub logistique pour son commerce international. Au fil des ans, les Émirats se sont spécialisés dans la réexportation de biens iraniens pour plus de 5 milliards de dollars en 2023. Et les chiffres parlent d'eux-mêmes. 8500 entreprises iraniennes sont implantées aux Émirats, 500 000 Iraniens y vivent et avant la guerre, plus de 200 vols commerciaux par semaine reliaient l'Iran aux Émirats. Car Téhéran est extrêmement dépendant de ses échanges avec les Émirats. C'est par leur intermédiaire que l'Iran importe bon nombre de ses biens manufacturés, équipements industriels et produits de consommation courante. Mais ce gel des relations commerciales entre les Émirats et l'Iran risque de fragiliser un peu plus l'économie iranienne, au moment même où Washington fait tout pour étouffer financièrement Téhéran, qui connaît une inflation sans précédent de 66% depuis le début de la guerre.
0: C'était Pierre-Olivier du Service International.
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0: En France, entrée en vigueur d'une loi qui représente beaucoup d'espoir pour certains malades. La loi qui crée un droit à l'aide à mourir est publiée au Journal officiel, daté de ce mercredi. Cette publication marque la fin d'un marathon législatif et aussi d'un débat qui aura duré des années en France. L'actualité dans l'Hexagone, c'est aussi le décès accidentel d'une figure du macronisme, François Patriat, président du groupe macroniste au Sénat. Il fut l'un des premiers soutiens du chef de l'État. François Patriat est décédé des suites d'un accident de vélo à l'âge de 83 ans. Les fortes chaleurs n'épargnent pas les mers et les océans. La France métropolitaine a connu depuis la mi-juin quelques 52 jours de fortes chaleurs, un record qui arrive bien devant les canicules de 2022 et de 2003 selon Météo France. Au-delà de la France, c'est toute l'Europe qui souffre de cet été très torride. À cause du changement climatique, le vieux continent s'échauffe 2 fois plus vite que le reste de la planète et ce qui vaut pour la Terre vaut encore plus pour les mers. Stéphanie Schuller.
7: 33 degrés. C'est la température de l'eau enregistrée début août par une bouée au large de l'île espagnole de Majorque. Il fait chaud dans les mers européennes. Plus 2 degrés en Méditerranée. Le golfe de Gascogne affiche une hausse de 1,4 degrés. Et même la région celtique autour de l'Irlande et l'ouest de la Grande-Bretagne n'est pas épargnée avec 1,3 degrés. Cette canicule marine européenne n'impressionne pas seulement par son intensité, mais aussi par son étendue. Car la chaleur ne s'accumule plus uniquement près des littoraux où l'eau est moins profonde. Non, en Méditerranée orientale, 70% de la zone sont affectées. Sans réchauffement planétaire, seuls 9% seraient touchés selon les données du World Weather Attribution. Et les scientifiques de ce collectif reconnu sont formels. La hausse des températures marines est directement liée au fait que nous continuons de brûler du charbon, du pétrole et du gaz. Car les mers et les océans absorbent 90% de l'énergie excédentaire dû au changement climatique, avec de lourdes conséquences sur les écosystèmes et les humains qui en dépendent.
0: Stéphanie Schuller du service environnement. Bref, avant de conclure, un éboulement sur un site d'exploitation aurifère sur la frontière entre le Cameroun et la République centrafricaine. Des dizaines de corps sans vie ont été extraits. Les recherches se poursuivent. Enfin, football. Entre l'AS Monaco et Paul Pogba, c'est le divorce. Le club de la Principauté et le milieu de terrain de 33 ans ont mis un terme à leur collaboration. Pogba ne sera resté qu'une saison au club de la Principauté. Il n'est jamais parvenu à retrouver avec Monaco le niveau physique nécessaire pour le très haut niveau. C'est la fin du journal. Merci d'avoir écouté. 17h10 ici à Paris. 2 heures de moins en temps universel. À suivre BPM.
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1: 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Il est 18h à Paris, 16h en temps universel.
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1: Bonsoir à toutes et à tous. En Ukraine, le Parlement valide la nomination du nouveau ministre de la Défense, Yevgeny Rmara, mais la colère gronde toujours au sein de la population. La France va expulser deux agents de l'ambassade iranienne à Paris. C'est une mesure de représailles après l'arrestation en Iran le mois dernier de deux agents de l'ambassade de France à Téhéran. L'Europe exporte une partie de ses déchets vers l'Afrique, du plastique, de l'électronique ou encore des textiles, mais une nouvelle réglementation va bientôt interdire cette pratique. En Ukraine, le Parlement a validé la nomination de Yevgeny Rmara au poste de ministre de la Défense. Un mois après le départ de son prédécesseur, le très populaire Mikhailo Fedorov. Une décision qui avait provoqué à l'époque des manifestations d'ampleur. Hier soir, Mikhailo Fedorov a appelé dans un message vidéo à restaurer le processus démocratique à la tenue d'élections. Car depuis 4 ans et demi, la vie démocratique de l'Ukraine a été mise entre parenthèses à cause de l'invasion russe. Mikhailo Fedorov apparaît aujourd'hui comme une alternative possible à Volodymyr Zelensky. Fedorov était pourtant très proche du président. Il faisait partie de son équipe de campagne à ses débuts en politique. Il a aujourd'hui repris sa liberté de parole Pour Anna Colin-Lebedev, maîtresse de conférences à l'Université Paris-Nanterre et directrice scientifique de l'Observatoire de l'Ukraine contemporaine, ses critiques à l'égard du pouvoir sont largement partagées au sein de la population.
3: Aujourd'hui, en Ukraine, mais depuis un long moment déjà, il y a un regard très critique, en fait, sur la manière dont le pouvoir s'exerce, aussi bien par le président que par les parlementaires. Et les critiques que formule Fedorov, elles sont là, mais elles font partie complètement du débat politique commun en Ukraine, y compris en temps de guerre. L'idée que la manière dont le pouvoir s'exerce et se distribue, eh bien, a cessé d'être démocratique, ce qui est vrai, hein, avec l'impossibilité de tenir des élections. L'idée que les faits de corruption sont inacceptable en temps de guerre. Et ça, c'est l'argument que, bien évidemment, tous les candidats à la présidentielle vont tenir. Qu'il y a des projets alternatifs politiques qui sont mieux, je dirais. Oui, il y a des critiques qui sont formulées. Il y a un certain nombre de personnes qui vont partager ces critiques. Et c'est aussi ce que l'on souhaite, quelque part, à un pays qui a un fonctionnement démocratique, hein, qui dit les choses ont été mal gérées. J'ai une autre proposition.
1: La chercheuse Anna Colin-Lebedev, invitée de Paul Lansin-Spinelli à la mi-journée sur RFI. La Russie et l'Ukraine qui ont procédé ce mercredi à un nouvel échange de prisonniers de guerre. 103 personnes dans chaque camp. Les échanges de prisonniers sont le seul résultat concret des négociations entre les deux pays. 9 morts dans une frappe israélienne sur un commissariat de police dans la bande de Gaza. Israël affirme avoir ciblé un commandant du Hamas et aussi avoir frappé la zone de Nusayrat dans le centre de l'enclave palestinienne. Le porte-parole du Hamas dénonce le mépris total d'Israël pour tous les appels à un cessez-le-feu. Il accuse aussi le Conseil de la paix du président américain Donald Trump d'être incapable d'obliger Israël à respecter les accords conclus. Notez par ailleurs que la France et l'Allemagne dénoncent les propos tenus par le ministre israélien d'extrême droite Itamar Ben-Gvir, qui a dit qu'Israël devait tuer 30 ou 40 personnes chaque nuit à Gaza. Des propos qualifiés d'insupportables et d'inhumains par les autorités françaises, d'inacceptables par les autorités allemandes. Cette mesure de représailles à l'égard de l'Iran, la France va expulser deux agents de l'ambassade iranienne à Paris. C'est le ministère français des Affaires étrangères qui l'annonce. La décision intervient après l'arrestation en Iran, le mois dernier, de deux agents de l'ambassade de France à Téhéran. Une affaire qui marque une escalade diplomatique entre les deux pays, Guilhem Delteil.
4: Pour le gouvernement français, il s'agit d'une mesure de réciprocité. Les deux agents de l'ambassade de France arrêtés le mois dernier et désormais rentrés ont été déclarés samedi persona non grata par l'Iran. Ils ne pourront donc pas retourner à Téhéran. En réponse, deux agents iraniens vont aussi devoir quitter le territoire français. Mais Téhéran dénonce plus largement les actions de la France en Iran. Les deux agents ont été arrêtés lors d'une réunion de travail avec deux artistes iraniens qui sont eux toujours détenus. Un projet de coopération culturelle tout à fait légitime, selon Paris. Des actions illégales et interventionnistes, a jugé pour sa part le ministère iranien du renseignement. Les relations entre Paris et Téhéran se sont dégradées ces dernières années. Au fur et à mesure que l'accord de Vienne sur le nucléaire iranien a été malmené, puis enterré, l'Iran a arrêté une dizaine de citoyens français. Et alors qu'ils étaient en 2015 à la table des négociations, les pays européens, dont la France, sont aujourd'hui tenus à l'écart des discussions, tant sur le dossier nucléaire iranien que sur la réouverture du détroit d'Ormuz.
1: Guilhem Delteil du service international de RFI. Deux journalistes français ont été arrêtés fin juillet au Togo. On l'a appris hier soir. L'information est d'abord parue dans la presse togolaise avant d'être confirmée par le ministère français des Affaires étrangères. Les deux journalistes travaillent pour la télévision. Ils sont employés d'une société de production qui précise que ses salariés sont en règle. Ils auraient été arrêtés dans l'extrême nord du Togo, dans une zone où les terroristes présents de l'autre côté de la frontière au Burkina Faso mènent parfois des attaques. Plusieurs dizaines de morts dans l'effondrement d'une mine d'or artisanale à la frontière entre la Centrafrique et le Cameroun, à une cinquantaine de kilomètres de Baboua. Les sources locales font état de plusieurs dizaines de victimes, mais aussi de nombreux blessés. Les recherches se poursuivent pour tenter de retrouver des survivants. C'était il y a 20 ans, jour pour jour, en Côte d'Ivoire, le scandale Proboko Ala, du nom de ce navire étranger qui a déversé plus de 500 tonnes de produits nocifs sur plusieurs sites d'Abidjan, tuant 17 personnes et contaminant des milliers d'autres. Deux décennies plus tard, des ONG continuent de dénoncer le colonialisme des déchets en Afrique. Le continent reste une destination majeure pour l'exportation de déchets issus de pays européens, des déchets plastiques, électroniques ou encore textiles. Bonsoir Tanguy Billon.
5: Bonsoir.
1: Une nouvelle réglementation européenne entrera en vigueur à la fin de l'année et elle pourrait bien changer la donne.
5: Les pays européens envoient des déchets en Afrique depuis les années 80, mais cela s'est aggravé depuis environ 10 ans. Aujourd'hui, beaucoup de plages ou de cours d'eau, au Ghana, au Kenya ou ailleurs en Afrique, sont pollués par de vieux téléphones ou des vêtements usés. Les principales victimes sont les plus pauvres parce qu'ils doivent vivre à côté de cette déchetterie sauvage. Et pour détruire ces déchets, la population y met souvent le feu et les riverains respirent les gaz et les fumées toxiques. Des ONG environnementales appellent cela le colonialisme des déchets. L'Union européenne cherche à arrêter ce phénomène. Elle a donc adopté une nouvelle réglementation. À partir du 21 novembre, les pays européens n'auront plus le droit d'exporter des déchets vers des pays aux faibles moyens. Mais pour certains pays africains, comme l'île Maurice ou le Togo, le traitement des déchets et le recyclage sont des secteurs économiques importants. Ils ont donc demandé des dérogations. Cela signifie qu'ils demandent à l'Union européenne de faire des exceptions pour eux. Mais pour obtenir cette dérogation, ils devront traiter les déchets de manière écologique.
1: Tanguy Billon. Après l'incendie d'ampleur qui a eu lieu dans l'est de la Belgique, les habitants qui avaient été évacués ont été autorisés aujourd'hui à rentrer chez eux. 3000 hectares de forêt avaient été détruits par les flammes. Les pompiers sont toujours sur place car il y a de nombreuses reprises de feu. Leur travail est rendu difficile par la présence de tourbes. Il s'agit de matières végétales qui se sont décomposées et la tourbe est une matière très inflammable. Un mot de football en Ligue 1. L'AS Monaco et Paul Pogba annoncent la fin de leur collaboration. Paul Pogba était arrivé à Monaco lors du mercato estival 2025, mais il n'est jamais parvenu à retrouver le niveau nécessaire à la compétition de haut niveau.

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0: Bonjour, aujourd'hui nous accueillons Hélène Jurène, auteure, compositrice, chanteuse, et Thierry Lepaulès, musicien et compositeur. Bonjour Hélène, bonjour Thierry.
1: Bonjour.
2: Bonjour.
0: Alors Hélène, tu es une chanteuse orientée vers un répertoire s'inspirant essentiellement des traditions.
1: Alors, oui, très inspirée par les traditions. Au niveau, on va dire, des sonorités des voix, parce que c'est ça qui m'intéressait au départ, de chanter dans plusieurs langues. Alors, je suis un petit peu plus travaillée les chants d'Europe centrale, Europe de l'Est. Enfin, nous, on dit Europe de l'Est, mais les gens de séance disent que c'est l'Europe centrale, ce qui est plus juste. Et puis, un peu plus Afrique et Maghreb, on va dire, au niveau de la façon de travailler les sons des voix. Et voilà, c'est comme ça que j'ai créé les toutes premières choses musicales que j'ai créées, donc à partir de sonorités des voix et donc des langues. Voilà, parce que chaque langue se parle d'une certaine manière, avec certaines sonorités, et donc se chante aussi avec certaines sonorités. C'est ça que j'aimais bien. Mais je suis quand même, j'ai grandi en France, je suis née en France, et donc j'écris en français, donc je mélange du français avec d'autres langues. Voilà. En gros, c'est un peu le projet.
0: Voilà, c'est vraiment un travail de métissage, on peut dire.
1: Voilà, ouais.
0: Et tu nous fais également voyager à travers le monde, comme tu disais.
1: Oui, donc dans l'album qui est sorti, qui s'appelle donc Les Grandes Traversées, il y a de l'espagnol, du turc, du wolof, du kabyle, du tchèque, du peul. Voilà, qu'est-ce que j'oublie, du turc.
2: Du zoulou.
1: Du zoulou. Voilà.
0: Et donc, du français, pour 11 titres, ça fait pas mal de...
1: Oui, il y a quand même du français. Hein. La langue principale, c'est le français. Et puis après, il y a soit des chansons en entier dans une autre langue que le français, soit c'est des parties de chansons, des refrains ou des petits gimmicks dans la chanson.
0: Alors, comment ça se passe? Les textes viennent avant la musique?
1: C'est une bonne question. Pas forcément. Il y a certaines chansons qui sont venues d'abord en musique et après en texte, et puis d'autres étaient le texte d'abord, effectivement, et après le... Mais il n'y a pas eu de règle spécifique là sur ce projet.
0: Voilà, et lorsque la musique, vous la travaillez ensemble ou Thierry, tu ne fais seulement que les arrangements?
2: Au niveau des paroles, c'est quand même Hélène qui insuffle les idées, qui écrit les paroles. Et puis ensuite, au niveau de la musique,
1: Quelquefois, on a fait à deux quand même.
2: On a fait à deux sur quelques chansons.
1: Voilà, des fois, tu avais des riffs guitare qui inspiraient une mélodie et puis on est parti là-dessus. Ouais.
2: Et puis en fait, on trouve une sorte d'esthétique. Donc des fois, on dit on aimerait bien travailler dans tel style. Et puis après, on compose donc d'abord à la guitare, donc les parties guitare. On crée la chanson donc avec les paroles, la ligne d'accord, etc. Et puis un peu la sonorité. Et puis ensuite, on vient mettre des arrangements derrière.
0: Alors, nous allons écouter un premier morceau, un morceau qui figure sur votre album, votre unique album de 2020.
1: Oui, 2020, ouais. Il est sorti pendant la pandémie, alors c'était un peu difficile d'enchaîner avec des concerts ou des rencontres pendant la pandémie.
0: Nous allons parler de ce titre qui s'appelle « Les Grandes Traversées », justement. Ça évoque aussi vos traversées à travers les voyages?
1: Oui, et puis pour moi, cette chanson, c'est quelque chose qui est à la fois effectivement des voyages, mais aussi un voyage quand même de la femme, en fait. C'est-à-dire que les traversées que nous sommes, nous, femmes, en train de traverser. Voilà, alors c'est pas forcément militant comme chanson, mais on va dire que c'est plutôt des voyages intérieurs. Mais effectivement, il y a sur les parties refrain, c'est en zoulou. Donc j'avais envie de voyager un peu en Afrique très sud.
0: Nous l'écoutons.

0: Nous sommes sur Alternante en compagnie d'Hélène Jurel et de Thierry Le Paulès. Donc, Hélène, tu laisses passer, donc on disait il y a quelques messages dans tes chansons.
1: Oui, je défends quand même les cultures du monde et la beauté des cultures du monde. Quelles que soient nos différences, etc., je trouve que l'autre, dans son ensemble, est beau, quoi. C'est ça que j'ai envie de défendre. Et puis voilà, on peut ne pas être d'accord sur certains trucs, mais la beauté de l'autre et la beauté de la culture et à travers les langues, hein, parce que c'est ce qui m'intéresse aussi de voyager à travers les sons des langues, parce que on parle de sons quand on parle de chansons. Et puis moi, je suis une femme. Il y a quand même pas mal de choses qui se passent en ce moment. Je suis ravie de vivre à cette période-là, cette période où on est en train de révolutionner pas mal de choses et de conscience notamment. Donc ça, je trouve intéressante, super intéressante cette période.
0: Voilà, et ton album Les Grandes Traversées, c'est un album pensé aussi un petit peu avec les restes des musiciens ou...
1: Alors, l'album n'a pas forcément été pensé avec les musiciens, mais par contre, ils nous ont enrichi beaucoup de choses. C'est-à-dire qu'au départ, on avait une maquette, on a fait une maquette avec des arrangements. Et la volonté, c'était de remplacer un maximum les idées d'arrangement qui étaient faits avec les moyens du bord, hein, donc des instruments logiciels sur ordinateur, de les remplacer par des vrais instrumentistes. Et du coup, c'est pour ça qu'on est 16 sur cet album. On est tout contents.
2: Et donc, la manière de faire en studio, c'est que donc on donnait le pré-maquettage qui était fait sur ordinateur aux musiciens, à chaque musicien. Et le but, c'est que donc, ce pré-maquettage leur permette de voir un peu l'ambiance et puis ce qu'ils avaient à faire. Mais nous, on les laissait libres à chacun de ramener leurs pattes et de vraiment d'improviser avec ce qu'ils étaient. Pour vraiment que la patte de chaque musicien soit imprégnée dans l'album. Donc ça a été vraiment des séances d'enregistrement assez intéressantes où chaque personne a ramené son univers et sa manière de jouer. En tout cas, nous, on n'a pas voulu l'influencer. On a donné une ligne artistique directrice et chacun a pu s'exprimer comme il voulait.
1: Voilà, donc Thierry Le Paulès qui a réalisé l'album et avec Steven Moalik qui a vraiment été très présent sur l'album. Il a été là à toutes les séances d'enregistrement. Steven Moalik qui a fait vraiment la direction artistique et Thierry Le Paulès, la réalisation, Thierry Le Paulès ici présent.
2: Et après, au niveau de tout ce qui est mixage et un peu aussi arrangement, donc on a travaillé avec quelqu'un qui s'appelle Thomas Iwerowski qui a fait un travail magnifique, un travail d'orfèvre donc pour vraiment faire ressortir, nous permettre de faire des choix aussi musicaux dans ce qu'avaient fait les musiciens et pour avoir aussi une homogénéité au niveau du son de l'album.
0: Alors, je suppose que c'est un album qui a été pensé depuis un certain temps avant de le réaliser.
1: Oui, ouais, ouais, ouais. Oui, c'est. En fait, il y a une grande partie des morceaux qu'on a joués sur scène. En fait, il y a peu de morceaux qu'on n'a pas joués sur scène avant de les enregistrer. Mais effectivement, ça a été quelque part des morceaux qui ont été éprouvés par nos envies, parce qu'à force de faire des spectacles, on se dit bah tiens, ça finalement on peut laisser tomber ça, voilà. Donc ces morceaux, il y a la plus grande partie des morceaux ont été éprouvés sur scène, c'est-à-dire qu'on les a sélectionnés au fur et à mesure des concerts comme validation de voilà. Et il y a aussi une réalité économique en fait quand on fait un album, c'est que comme ça coûte cher mine de rien d'enregistrer en studio, parce qu'il faut payer le studio, payer les ingénieurs du son, il faut payer les musiciens, etc. Du coup, moi, je voulais aussi qu'il y ait des morceaux qui soient un peu atemporels. C'est-à-dire que, je ne sais pas, par exemple, je prends l'exemple de Vincent Delerme qui écrit « Les filles de 1973 ont 30 ans ». Cette chanson-là, 10 ans après, il ne peut plus vraiment la chanter. En tout cas, on l'entend, elle est très datée comme chanson. Là, du coup, la volonté de cet album-là, puisqu'on l'a réalisé en beaucoup de temps, c'était de que les chansons puissent être chantées un petit peu à tout moment de notre vie ou nos vies à nous interprètes quoi, des chansons.
0: Et voilà. C'est un album autoproduit.
1: Oui, ouais, ouais. On a cherché une maison de disques, mais ça tombait pendant les grandes grèves. Donc, ils ont tous mis les réponses qu'on a eues, c'est on a mis la clé sous la porte et tout ça. Et puis après, il y a eu la pandémie. Et donc, à chaque fois, je recommençais à chercher une maison de disques. Et puis, on me disait, bah non, on ferme. Bah non, on va laisser passer la pandémie, tout ça. Donc, à un moment donné, il fallait le sortir aussi. Donc, voilà.
0: Et puis, il y a quand même un distributeur.
1: Oui, il y a Inouï Distribution, ouais, qui donc c'est, il s'occupe de effectivement référencer sur toutes les plateformes que tout est en règle au niveau de la SACEM, des droits et tous ces trucs-là. Moi, je dois dire que c'est encore un autre travail, ça. Donc heureusement qu'il y a un distributeur, parce que s'il fallait tout faire soi-même jusqu'à ce niveau-là, ça devrait être très, ça serait très compliqué.
0: Ouais, ça veut dire que nous pouvons le trouver encore dans les, chez les discothèques, les disquaires. Hein,
1: oui, oui, oui. Il est bah, par internet, bah, il est à la FNAC et tout ça. Enfin, je dis la FNAC parce que c'est un gros et qu'on peut le trouver facilement, mais les petits disquaires, certainement qu'ils l'ont peut-être. En tout cas...
0: ils peuvent l'avoir, s'ils veulent.
1: Oui, voilà. En tout cas, le disque physique, et puis sinon, le l'album ou les morceaux individuellement séparés se trouvent sur Internet.
0: Voilà. Hélène et Thierry, nous allons écouter un autre morceau. Donc, c'est le morceau qui ouvre l'album, justement.
1: Oui, Fukushima Tripoli. C'est en langue espagnole.
2: Alors ça, c'est un morceau qui a une histoire qui n'est pas marrante, mais en tout cas, c'était un moment assez, assez spécial de l'histoire où en même temps, on avait donc la centrale nucléaire de Fukushima qui explosait et Kadhafi qui tombait du pouvoir. Et il y avait vraiment ces deux événements majeurs. Et donc, on a eu vraiment une sorte de... entre guillemets, pas de fulgurance, mais
1: voilà, on a dit un peu suspendu entre la guerre et l'écologie.
2: Voilà. Et donc, on a fait une chanson là-dessus, donc Fukushima Tripoli, donc, qui parle vraiment de ce moment-là. Et puis,
1: surtout, c'est une chanson sur l'écologie aussi. Les moments de où est-ce qu'on se trouve, et c'est encore le cas aujourd'hui. On est entre les problèmes écologiques et les problèmes de guerre.
2: Et c'est marrant parce que pour cette chanson aussi, le pitch, donc Keores, on est tout de suite parti sur de l'espagnol, en fait. Ça a été vraiment naturel de la chanter en espagnol.
0: Bon, nous écoutons ce morceau.

0: Nous sommes sur Alternante en compagnie d'Hélène Juren et de Thierry Le Paulès pour nous présenter l'album qu'ils ont sorti en 2020. Alors, cet album a donné lieu à une sortie officielle sur scène ?
1: Oui, on a fait quelques concerts. On a fait en France et puis à l'étranger. Là, l'été dernier, on était en Autriche. On était contents parce qu'on était sélectionnés au festival de Kultursommer, le festival d'été de la ville de Vienne. Et puis, voilà, du coup, il y aurait des concerts normalement prévus cet été. Je ne dis pas encore les dates, elles ne sont pas confirmées, mais voilà, en gros.
0: Voilà, il y a eu toute une série de concerts, mais un concert spécial avec tous les musiciens invités, par exemple, pour la sortie de l'album, il n'y a pas eu ?
1: Alors non, ça...
2: C'était en plein Covid, en fait. Ça a été un peu problématique pour nous, parce qu'on voulait faire une sortie en invitant tout le monde, et malheureusement, avec les confinements, on n'a pas pu le faire.
1: Voilà, donc sur scène, généralement, on est, donc le minimum, c'est duo. Donc Thierry Le Paulès et moi-même, Hélène Juren. Et sinon, il y a éventuellement, quand les lieux sont... Enfin, quand c'est possible d'accueillir en trio, c'est avec François Colombon en percussion et batterie. Et en quartet avec Benjamin Baudy qui se rajoute à la basse. Donc quand on arrive à jouer en quartet, on est content.
0: Alors, vous voyagez beaucoup, mais vous faites également des concerts régionaux et même locaux.
1: Ça fait pas si longtemps que ça qu'on est du côté de Nantes, donc faut qu'on en trouve.
0: c'est généralement, c'est plutôt dans des salles.
1: Ça peut être dans des salles. On a fait des concerts en extérieur, sur les festivals en extérieur. On a fait des bars. Alors moi, dans les bars, en tout cas, j'essaye de faire attention à ce que la machine à café soit pas à côté.
0: Ça, c'est compliqué. Ouais, et puis de façon à ce que le comptoir ne soit pas vraiment à côté, de façon à ce que les gens puissent écouter aussi.
1: Oui, c'est ça. Ouais. Oui, parce qu'il y a des chansons qui envoient un petit peu, mais on a quand même pas mal de chansons aussi qui sont un peu délicates, intimistes.
2: Chansons à texte.
1: Ballades. Puis j'aime bien aussi, moi, que les gens puissent, effectivement, entendre les textes.
0: Ça vous arrive aussi de faire des airs traditionnels lors des concerts ?
1: Oui, du coup, moi, c'est la culture musicale d'où je viens, entre autres, c'est des chants polyphoniques du monde. Donc on en a ramené un. C'est un chant serbe. Chanter. C'est l'histoire d'un homme qui va au marché vendre son cheval et il revient du marché. Il n'a pas vendu son cheval.
0: Mais c'est, donc, voilà. C'est ce que vous allez nous interpréter en direct.
1: Voilà, tout à fait. Donc avec une shruti box qui est un instrument
2: indien.
1: Un instrument indien qui fait un bourdon, ce qu'on appelle un bourdon, c'est-à-dire une seule note.
0: Voilà. Et puis Thierry, c'est plutôt un instrument africain, genre.
1: Pour
2: la chanson d'après.
0: Ah, c'est pas la chanson d'après. Vous ne mélangez pas les deux, alors.
2: Voilà, exactement.
0: Donc, pour le coup, tu feras des chœurs.
2: Ouais, je vais accompagner Hélène au chœur.
0: Bien, c'est Manu qui nous sonorise, donc, quand tu es prêt. Donc.
1: Vous écoutez en live. Ok, ça roule.

0: Merci.
1: Merci beaucoup à vous deux. Donc, c'est un morceau qui est dans votre répertoire maintenant. Hein.
2: Voilà, donc on s'amuse à naviguer quand on va sur scène, effectivement, entre des morceaux qu'on a composés, co-composés, créés, voilà, et puis des morceaux traditionnels.
1: Voilà, un peu inspiré par les mystères des voix bulgares aussi.
2: Oui, c'est vrai que ça fait partie pas mal de mon répertoire de prédilection de base, ouais. Ouais.
1: Voilà, donc les belles voix qui... Des pays de l'Est, en fait, quand même, ou des pays d'Europe centrale, disons.
3: Oui, et puis on aime bien ces manières de chanter, et puis les harmonies que ça apporte, donc c'est des choses qui sont...
2: Les voix projetées, c'est vrai que c'est un peu, entre guillemets, à l'opposé de la technique lyrique au niveau de la voix, parce qu'on on est resserré à des endroits où la technique lyrique veut qu'on soit très ouvert. Donc là, on n'est pas du tout dans les mêmes genres de sonorités. On a de la nasalisation aussi, qui est vraiment c'est l'esthétique de ce son-là.
1: Ça reste une performance, finalement, de faire ça toute seule.
2: Moi, j'aime bien, en tout cas. Et puis, à deux, c'est chouette. Enfin, voilà, la polyphonie, c'est bien le fait qu'il y ait plusieurs voix dans un morceau, quoi.
3: Et puis, c'est vrai qu'on aime bien mélanger aussi dans les concerts, donc la partie avec des instruments, donc quelque chose de très, très léché, avec aussi une grosse assise musicale. Et c'est vrai de revenir aussi à la base du chant a cappella, où il y a les voix brutes, et qui permettent de porter le texte aussi. Ouais, là, c'est des choses qu'on aime bien faire aussi en concert.
1: Mais justement, vous avez des influences un peu diverses et variées.
2: Ouais, moi la prochaine chanson qu'on a préparée, là, c'est une chanson de un peu indienne, mais qu'on mélange avec des rythmes un peu ou des instruments un peu africains, donc et brésiliens. Enfin voilà, du coup, on s'amuse un peu à fusionner, à voyager et à faire en sorte que les sons et les cultures se mélangent.
3: Et puis moi aussi, j'ai fait énormément de musique celtique quand j'étais plus jeune. Donc voilà, donc j'essaye aussi sur scène de ramener cette influence et puis un peu l'énergie qu'il y a dedans. Bon, ensuite, après, c'est vrai que dans les musiques traditionnelles, on retrouve quand même souvent les mêmes choses, notamment tout ce qui est bourdon et puis les techniques aussi de voix projetées qu'on peut retrouver notamment aussi en Bretagne.
1: Hein, et les chants en gaélique alors du coup.
2: Ah bah non, moi j'ai pas ça dans mon répertoire, et toi?
3: Chant organique, non,
1: gaélique.
3: Ah non, alors gaélique, non, j'ai pas. Non, ça on n'a pas...
2: Non, on n'a pas encore.
3: On n'a pas encore ouais, c'est vrai que c'est des territoires qu'il faudra...
2: J'ai quelques chants bretons, mais pas en
3: gaélique. Non, c'est des territoires qu'on n'a pas encore explorés, mais c'est vrai que, ouais, pourquoi pas, en effet.
2: Ouais.
1: Bien, alors, vous, puisque vous êtes parti à chanter, vous faites autre chose?
2: Ouais, voilà. Donc, ce dont je parlais, là, avec des fusions de différentes influences et rythmes.
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0: allez.
1: Merci.
2: Merci beaucoup à vous deux.
1: Je vais boire un petit coup.
2: Voilà des concerts forcément différents entre les différentes formules.
1: Oui, voilà, et puis plus on est sur scène, enfin là on allait jusqu'à 3 ou 4 sur scène, et plus on mélange les voix aussi, du coup ça permet d'avoir, là on est à 2 voix, mais à 3 voix, 4 voix, ça fait encore d'autres sons.
3: Oui, c'est vrai que les musiciens signent, quand on travaille avec les musiciens, on essaie d'enrichir les
1: chœurs,
3: les chœurs, donc pour avoir des choses qui sont encore plus chargées au niveau musical et au niveau
1: instrument, plus voix, quoi, du coup, ouais.
2: Et puis les langues régionales comme l'occitan par exemple, ou... Ça ne vous tente pas comme à la
1: ouais,
2: mal,
1: si, si. Bah ouais,
2: mal coiffée, par exemple qui...
1: Moi, tout ça, ça m'intéresse.
3: C'est vrai que c'est ce qui est intéressant avec les musiques traditionnelles, c'est que on retrouve quand même des creusets communs. Je pense que de toute façon, la musique traditionnelle, c'était vraiment une évocation de la vie de tous les jours. Et puis et on retrouve un peu les, entre guillemets, ce que j'appelle recettes. C'est pas du tout péjoratif, mais on retrouve un peu souvent les mêmes manières de faire. Alors avec des harmonies différentes, mais en tout cas, il y a le même creuset. Et ça, c'est quelque chose sur lequel on travaille beaucoup, notamment quand on écrit des chansons. Et puis quand on essaye en tout cas de les faire sur scène.
2: Alors on peut dire quels instruments vous avez sur scène? Je suppose qu'il n'y a pas que ceux qui sont ici.
1: Non, du coup, la base des morceaux sont fabriqués soit complètement a cappella, mais soit guitare-voix la plupart. Parce que Thierry, guitariste, vraiment, moi j'ai composé pas mal à la guitare, mais je m'accompagne pas très bien à la guitare. Donc je préfère laisser faire aux gens qui savent bien faire. Et puis on a un ukulélé, on a donc la Shruti Box là, avec laquelle on est venu aujourd'hui. On a des percussions à la main, des percussions au pied. Qu'est-ce qu'on a d'autre comme instrument?
3: Alors quand il y a François, le percussionniste, donc lui, il a une richesse de percussions. Je pense que il aime beaucoup aussi les percussions
1: Du
3: monde.
1: Il y a des batteries.
3: Il y a du Baudran. Il y a la batterie, tout le set de batterie. Et puis autrement des percussions brésiliennes, des percussions africaines. Et puis Benjamin, lui,
1: il joue à la basse.
2: Ouais. Alors il y a un petit côté quand même visuel sur scène.
1: Oui, du coup, on travaille effectivement le visuel. Moi, des fois, dernièrement, on n'a pas fait, mais je suis allée jusqu'à faire de la peinture sur scène. En même temps que, j'avais des tableaux qui étaient déjà commencés, et puis je continuais, je terminais, et puis après, à la fin, le public voulait
3: acquérir. Et puis, tu as des changements de costumes aussi.
1: Et je change, pour vous faire voyager aussi par le visuel. Je vais changer de costume régulièrement, à vue. Je passe pas 5 minutes en extérieur pour changer de costume, hein, donc j'essaye d'avoir des changements de costume rapides. Mais effectivement, pour faire voyager à la fois dans le côté rock, quand c'est un peu plus rock, avec un blouson en cuir, avec un blouson, un petit haut traditionnel polonais, par exemple, avec une coiffe d'inspiration ukrainienne, des objets comme ça qui peuvent faire des voyages aussi visuels.
3: Et puis c'est quelque chose sur lequel on attache pas mal d'importance, parce qu'un spectacle musical, en fait, on veut aller plus loin, on veut aller aussi le côté visuel, en tout cas pour nous. Le concert est une fête et c'est vrai que le côté visuel aussi avec les costumes et puis la manière de se comporter en scène et de mettre en scène les musiques, c'est quelque chose qu'on aime bien faire. De toute façon, notre spectacle a été mis en scène par Tristan Aspala, donc on a vraiment travaillé aussi sur cet aspect visuel et de manière de faire au niveau du live.
1: Et de rôle aussi, il y a un petit côté théâtral, on a essayé de chercher aussi du signifiant visuel dans des sortes de personnages qui sont, ça reste quand même des chansons, mais où quelquefois les musiciens interprètent ou incarnent un personnage ou une situation. C'est ce qu'on a essayé de chercher aussi pour donner à voir sous forme, pas de mime, mais en tout cas du non-son avec le son.
2: Puisque nous parlons du côté visuel, et vous avez également fait un clip.
1: Oui, on a. Alors ça, c'est le projet futur. Il faut qu'on termine les clips de l'album, parce que tous les morceaux de l'album n'ont pas de clip. Mais il y en a un premier qui s'appelle Encore un, où il y a un clip. C'est encore un pas en avant, donc c'est beaucoup sur les pieds, ce clip. Et puis on a aussi un clip sur. Je sais pas vraiment si on peut dire ça un clip, en tout cas un visuel vidéo sur le dernier morceau qui s'appelle La Femme du Temps, qui est une vidéo vidéo, mais en fait, c'est un texte parlé. Donc, on ne peut pas vraiment appeler ça une chanson. Donc, est-ce que ça s'appelle vidéoclip quand ce n'est pas sur une chanson? Je ne sais pas. Mais voilà, c'est un poème, en fait. Et donc, voilà. On a fait un visuel vidéo là-dessus.
2: Justement, voilà. Encore un, c'est ce que nous allons écouter maintenant.
1: Oui, là. Ouais, voilà. Encore un.
3: Et, la traduction aussi au
1: début. Et le refrain est en tchèque. Voilà, le gimmick, ça veut dire aussi encore un pas en avant.
2: C'est votre tube, finalement, ce morceau-là?
3: C'est un des morceaux qu'on a mis en avant au début, qu'on aimait bien parce qu'il était un peu léger. Après, c'est vrai qu'il y a un deuxième clip qui va arriver sur les grandes traversées, qui est vraiment le morceau de l'album pour nous, qui est vraiment représentatif. Mais voilà, en tout cas, en chorin, c'est quelque chose qu'on jouait depuis longtemps et qu'on avait envie de travailler au niveau du clip.
2: Ouais. Nous l'écoutons donc.

0: Nous sommes sur Alternance, en compagnie d'Hélène Jouren et de Thierry Lepaulès. Donc voilà une très belle chanson qui, je pense, a été appréciée des critiques.
1: Oui, il y a eu pas mal de bons retours là-dessus. Ouais. C'est comme c'est la volonté sur cette chanson. Donc encore un, c'était de faire un reggae, mais pas de la traiter au niveau de la voix, en tout cas du rythme de la voix, de pas de la traiter en reggae. Donc les instruments sont sur un mode reggae, mais la voix ne sont pas sur un mode reggae. Donc, voilà,
0: est-ce qu'il y a des retours au niveau de la presse musicale?
1: Oui, on a eu pas mal d'articles quand même. Il y a eu dans le Midi Libre, Le Parisien, qu'est-ce qu'on a eu? Hexagone.
2: Hexagone,
1: ouais,
2: c'est ça.
1: On a eu
2: francophone, non?
1: Non, francophone, non, parler. Parce qu'ils ont, je sais pas, en tout cas, l'album, okay. Voilà, ouais. Il n'est pas arrivé, je sais pas.
0: Alors, non, ce qui est important aussi, c'est la pochette et le livret, un livret qui... Un album qui se voit chez les disquaires directement, parce que c'est quand même une belle couleur rouge.
1: Ouais, c'est venu du fait que j'étais chez un, chez un disquaire au moment où on faisait la pochette. Justement, on réfléchissait sur la pochette. Je suis rentrée chez un disquaire, un petit disquaire, et toutes les pochettes des albums étaient marron, noir et blanc, un peu terne. Enfin, d'après ce que j'observais, je me suis dit, ah, il manque quand même des couleurs vives. Et donc voilà, donc on a choisi le rouge comme couleur, et puis d'inspiration. Frida Kahlo avec des fleurs et des choses assez, assez joyeuses.
2: Et donc, en fait, c'est nous qui avons tout fait la pochette nous-mêmes. Et voilà, en fait, les fleurs
1: peinture,
2: qu'on voit derrière
1: les
2: Hélène,
1: fleurs de la peinture et tout ça.
2: C'est pas une incrustation Photoshop, c'est vraiment, on a peint la toile, donc qui
1: on a peint une grande toile,
2: 2 mètres de haut.
1: Ouais. Ouais, 2 mètres sur, je sais pas, 1,50 m. Et puis, on a pris la photo devant. Voilà.
0: Et puis, c'est un oiseau qui a...
1: Oui, c'est l'oiseau, c'est la fameuse référence à Frida Kahlo qui porte régulièrement
2: qui porte
1: un petit oiseau.
2: Un petit oiseau dans la main,
1: sur ses peintures en autoportrait.
0: Et puis, un texte avec plein d'écritures, les textes et aussi les traductions.
1: Oui, alors du coup, ça c'était vraiment hyper, pour moi, important. C'était de mettre les traductions des textes qui ne sont pas en langue française, de les mettre dans le livret. Donc si vous avez l'occasion d'avoir ce livret à l'intérieur de l'album, il y a les chansons en français où il y a les paroles en français, mais s'il y a des paroles que vous ne comprenez pas parce que vous ne parlez pas la langue, et ben, en fait, il y a la traduction à l'intérieur, dans le livret. Voilà. Et pour le kabyle, notamment, on a vraiment écrit en kabyle pour la chanson Le Feu. Il y a vraiment l'écriture kabyle qui est belle à regarder, justement, on l'a laissée dans le livret.
0: Et puis on vous voit tous les deux sur scène également.
1: Voilà, ouais.
0: Voilà, et puis donc on peut dire que vous auriez aimé faire un vinyle?
1: Ça c'était pas au goût du jour,
2: ouais,
1: parce que c'était déjà financièrement tellement lourd en autoproduction cet album que le vinyle ça aurait été trop, je pense. Voilà, mais pourquoi pas un jour presser le vinyle, ouais.
2: Ou graver. Avoir une, ouais, parce qu'on
0: on avoir
2: est
0: pas... une pochette. La grandeur de
1: oui,
0: vinyle,
1: voilà,
0: ça
1: ouais,
2: c'est vrai que ça aurait été bien, ouais, tout à fait. Pourquoi pas, ouais, pourquoi pas par la
1: ouais,
2: suite.
1: C'est vrai qu'un vinyle, ouais. Ça, ouais.
0: Justement, vous envisagez de faire un nouvel album par la suite?
1: Alors, on a plein de chansons, effectivement. On a un répertoire de je ne sais pas combien de chansons.
2: Parce qu'en fait, ce qui a été aussi quelque chose d'assez difficile pour faire l'album, c'est qu'on a dû faire un choix, parce qu'on a énormément de chansons, on est très prolixe, en fait, on écrit beaucoup. Et donc, il avait vraiment fallu choisir 12 chansons pour faire l'album. Et donc, voilà, on a fait ça. Donc, c'est vrai qu'on en a énormément en réserve et on
1: mais
2: est en train
1: voilà,
2: de...
1: la entre guillemets stratégie de sortie, ce qu'on va faire la prochaine fois, on se dit, c'est de faire l'inverse, c'est-à-dire sortir d'abord les singles et à la fin de plusieurs singles sortir un EP ou l'album, parce que là du coup c'est ce qu'on commence à comprendre, c'est que un album en fait il y a qu'une seule date de sortie pour tous les morceaux et du coup bah, c'est celui qui a un clip qui est mis le plus en valeur, alors que nous on estime que les autres aussi ont de la valeur, donc c'est ça la suite, c'est de faire les clips de ces fameux autres morceaux de l'album qui n'ont pas de clip. Et puis pour un prochain album, c'est de faire d'abord les singles et ensuite sortir l'album.
0: Et puis donc, commencer à tester les nouveaux morceaux sur scène, hein.
1: Oui, voilà, bah ça c'est déjà le cas là. Pour le coup, on a déjà pas mal de choses sur scène qui sont qu'on joue aussi régulièrement et qu'on pourrait effectivement mettre en single sur Internet.
0: Alors parallèlement, sous les deux, vous avez d'autres projets d'autres activités artistiques.
1: Ouais, alors moi, je donne régulièrement des stages de chant polyphonique du monde. Donc, polyphonique, ça veut dire à plusieurs voix. Donc là, pour le coup, on est obligé d'être plusieurs. Et puis, généralement, à la fin de la journée ou de la session ou des jours de stage, on fait toujours un concert. Donc ça, c'est vraiment sympa. Donc, je le fais soit c'est moi qui l'organise, soit sur invitation. Donc, je vais à plusieurs endroits. Et puis, on organise avec Thierry des ateliers, enfin, stages aussi, écriture, composition et enregistrement de chansons. Donc, on en fait notamment à Nantes. Et puis, cet été, on organise en Bretagne, pendant les Jeux Olympiques. Si jamais il y a des gens qui n'ont vraiment pas envie d'assister aux Jeux Olympiques, ils peuvent venir en Bretagne faire des stages d'écriture, composition. Et on va jusqu'à l'enregistrement de la chanson en studio, cabine voix et tout
0: ça. On peut être plus précis, parce que Nantes, c'est quand même en Bretagne aussi.
1: Oui, ah bah oui. Alors, on a un stage en Bretagne. On a deux stages cet été en Bretagne au mois de juillet.
2: Dans les Côtes d'Armor, semaine, à Lannion.
1: Voilà, à Lannion, la semaine du 22 juillet et la semaine du 29 juillet. Et on a un stage à Nantes, en Bretagne, le grand week-end de début mai, là, du 8 au 11 mai. Voilà.
0: Très bien, donc des choses que nous pouvons retrouver sur votre site.
1: C'est un autre site, c'est un site qui s'appelle coeur-troubadour.com, donc coeur-troubadour.com, il y a toutes les dates sur ce site, et puis sinon toutes les infos sur nous, ce qu'on fait en tant que musicien, c'est sur donc mon site à moi, hélènejurène.com.
0: Donc notamment votre contact si on veut vous faire venir alors.
1: Oui, voilà, bah, tout est sur les sites, là, pour le coup, vraiment, tout est sur le site. Donc Hélène Jurène ou alors Cœur Troubadour, et Thierry, et parallèlement, il est luthier.
2: Oui, tout à fait. Donc moi, je m'installe sur Nantes en tant que luthier.
0: À Nantes même ?
2: À Nantes même, oui, tout à fait. Ouais. Pour l'instant, j'ai un lieu qui s'appelle Mekissi, rue de la Mitrie, dans lequel j'ai l'atelier. Et puis donc, je commence à faire mes prototypes. Donc c'est tout nouveau, voilà.
1: Donc c'est Melposa Guitare.
2: Les guitares Melposa, qu'on peut retrouver sur Internet.
0: Très bien, donc... Et tu as déjà fait un prototype de guitare, non ?
2: Oui, j'ai fait une formation de 3 ans avec un maître luthier à Paris.
1: Donc tu as déjà une guitare classique ?
2: Oui, ouais, avec qui j'ai fait des guitares classiques. Donc là, ça prend plus guitare classique et aussi guitare électrique.
0: Mais il y a un instrument qui te sert aussi pour, sur scène ?
2: Oui, tout à fait. C'est une guitare qui me sert sur scène.
0: Mais parallèlement, tu as d'autres activités de musicien ?
2: J'accompagne Hélène, donc ce qui est déjà beaucoup.
1: Oui, puis en fait, au départ, il est acousticien.
2: Oui, au départ, je suis acousticien. Donc,
1: voilà, il est ingénieur.
2: Je suis ingénieur à la base, et donc maintenant, je veux mettre un peu d'ingénierie dans la fabrication des instruments de musique.
0: Voilà, c'était un beau projet, donc... Est-ce qu'on peut évoquer quelques dates pour finir ?
1: Alors, peut-être cet été, mais ça sera sur le site aussi, parce que je n'ai pas la confirmation définitive des dates de concert. Donc voilà, pour l'instant, je préfère pas trop dire une date fixe. Voilà, bon. Sur le site hélènejurène.com. Voilà.
0: Très bien, merci Thierry, merci Hélène d'être venue nous voir. Merci beaucoup à Manu d'avoir assuré notre technique. Et puis,
1: merci beaucoup pour l'invitation et pour ce moment partagé.
2: Merci à Alternant.
0: On se reverra lorsque vous sortirez un nouvel album.
2: Ouais, avec plaisir.
0: Ou même un EP ou une belle actualité.
2: Ouais, okay, tout à fait.
1: Super.
2: Tout à fait.
0: Et puis, nous finissons avec un morceau que nous allons écouter un petit peu.
1: Ouais. La marche du soleil, ouais. C'est en langue turque. Et puis donc, c'est avec des chœurs polyphoniques qui ont été vraiment traités à la manière des voix bulgares sur de la langue turque. Voilà.
0: Merci.

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0: Arrête de m'enregistrer, tu me stresses.
1: Albert Marker, tu nous fais énormément de cadeaux, Albert, à tous. Aujourd'hui, on va commencer par un petit cadeau. Tiens, tu vas ouvrir. Comme on est à la radio, on est à la fois sur Alternante FM et puis sur Radio Campus Bordeaux. Tu vas essayer de commenter. Le dépliage fait partie des choses que tu as racontées.
2: Déjà, je mets pas mal de temps à déplier un cadeau parce que je pense à la personne qui a fait ce cadeau et qui a mis un papier spécial avec des petits bouts de scotch pour pas abîmer le... Donc j'arrache pas le papier. Quoi.
1: Bon, alors t'as déjà une idée de ce que c'est ?
2: Pas du tout. Alors.
1: Donc Bernard et Eddy, c'est pas Bernard Luba, c'est pas Eddy Mitchell.
2: C'est sûrement Bernard Hinault et Eddy Merckx. C'est des cyclistes. Alors ouvrons la petite boîte en carton.

0: d'une façon générale, c'est si l'objet est là, il a son importance, même si certains objets sont désuets ou rien n'est désuet. Si c'est là, c'est qu'il y a une raison.
1: Alors dans ce nouvel album, là, voilà autre chose, il y en a plusieurs d'objets. Hein. Alors en vrac comme ça, il y a une porte, il y a un dermographe, hein, c'est bien ça, une lunette de toilette, il y a une pièce de 5 centimes, et puis il y a évidemment tous ces instruments de musique. Alors est-ce que pour toi, les instruments de musique sont des objets aussi ?
0: Oui, évidemment, on s'en sert pour faire de la musique, ils ont une utilité évidente. Ils ont un rôle, ils sont nombreux déjà. Pour moi, il y a les instruments évidents, les instruments qu'on appelle instruments de musique, violon, les bois, les cuivres, tout ça. Et puis, il y a tous ces instruments, tous ces objets qui traînent un peu partout, qui produisent des sons. Donc ça, d'un seul coup, on passe de l'objet usuel à l'instrument de musique. Je considère que tous les bruits sont capables de faire des sons. Et un objet en carton ne va pas faire le même son qu'un objet en cuivre. Il faut voir, il faut analyser tous ces sons et puis les mettre en ordre, les mettre sur la partition.
1: Dans cet album, voilà autre chose, 30 musiciens. Certains de ces musiciens jouent plusieurs instruments de musique. Un immense instrumentarium que ce nouvel album. Est-ce qu'il y a des instruments de musique dont tu ne pouvais absolument pas te passer ?
0: La guitare. J'ai, comment dire, c'est pas un respect, mais une admiration éléphantesque pour la guitare, parce que c'est un instrument qu'a su moduler avec les besoins de circonstances des époques qu'elle a traversées. Je pense aux guitares classiques de nos arrière-arrière-grands-pères, qui est devenue guitare espagnole ou guitare flamenco ou guitare guitare gypsy, et qui est devenue après guitare de jazz, et puis qui a su imprégner dans son panel tous les trafics, tous les amplifications électriques et électroniques maintenant, et j'ai jamais eu envie d'en jouer. J'en ai joué dans un titre, dans un album, mais j'ai senti que c'était pas mon truc. Il y a une contradiction, quoi. Normalement, j'aurais dû apprendre la guitare, mais j'ai été branché sur d'autres choses.
1: Là, dans cet album, Albert Marker, ils sont quatre, si j'ai bien compté. Rémi Hervault, Marc Ducré, David Chevalier et Eric Thomas. Tu les as choisis comment et pourquoi, ces quatre ? Alors, Eric Thomas, parce qu'il a travaillé avec toi. Eric Thomas, c'est le duo Berthe Bégard, Albert Marker, Eric Thomas.
0: Eric Thomas était aussi dans l'album Travaux pratiques. Et dans l'album, elle l'apostrophe aussi. Donc, il y a longtemps que je connais Eric Thomas. Alors, les autres. Marc Ducré. On ne présente plus Marc Ducré. C'est que j'ai eu envie de travailler avec lui parce que j'ai rencontré son fils, Bruno, qui joue du violoncelle. Ça m'a rapproché de son père. Je me suis dit, tiens, il y a quelque chose, là, c'est à creuser. Puis bon, j'adore Marc dans ce qu'il fait, dans ses délires, dans ses goûts. Et David Chevalier, bon, musicalement, je le connais plus que Marc Ducré. J'ai suivi un peu son travail avec Élise Caron. Chaque fois que je l'écoutais, je me disais, j'ai envie de travailler avec lui, quoi. Et Rémi Hervault, c'est le dernier que j'ai rencontré parce qu'il est dans le groupe Super Kang de Nantes, groupe que j'ai découvert au Panonica il y a 2 ans et dont je suis tombé red dingo. Je me suis dit, ce guitariste-là, il faut absolument travailler avec lui. Alors au début, je me disais, bon, ce guitariste, il conviendra mieux à ce titre-là, et plus j'ai avancé, plus je me suis dit, il faut que lui et lui, ils se rencontrent, ils jouent ensemble. Donc il y a des titres où il y a deux guitaristes qui jouent ensemble, il y a des titres où ils sont séparés, Il y a des titres où il y en a trois. Il y a des titres où il n'y en a qu'un.
1: On va commencer par le commencement de cet album, en fait. Je disais tout à l'heure que c'est avec beaucoup d'émotion que j'ai ouvert déjà la pochette de cet album, dont on reparlera, parce qu'il y a un lien entre la pochette et puis bien sûr le coureur cycliste avec le maillot du meilleur grimpeur, le maillot à poids. J'ai ouvert cet album, j'ai mis le CD dans la machine à CD, et j'avais tout de même beaucoup d'impatience, mais aussi une petite appréhension, parce que je me suis dit, ben tiens, est-ce que ce que je vais écouter, c'est vraiment à la hauteur de mes attentes? Est-ce que c'est aussi bien que ce que j'espère? Et puis, ça commence par 5 secondes de silence. C'est un peu comme un vinyle, en fait. Quand on mettait des vinyles, il y avait toujours cette espèce de silence. Alors, pas vraiment parce que ça grattait, mais on attendait un peu que le morceau arrive, ce qui n'est pas forcément le cas des CD. Donc, il y a peut-être ça, cette attente. Et puis, ça commence de la manière la plus inattendue possible, puisque ça commence par ce morceau qui s'appelle La Flemme. Et qui nous dit qu'il est flemmard? Et bien Albert Marker, qui après va nous présenter 13 morceaux, 14 même, son dernier travail avec ses 30 musiciens, un travail colossal avec plein de mélodies, plein d'histoires, plein de textes. Et pourtant, Albert Marker nous dit qu'il est flemmard et nous dit que il faut retarder le moment où il va falloir ouvrir les yeux.

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0: Alors, c'est ce silence au début. Eh bien, il est tout bête, c'est-à-dire que je trouve sain de respirer un petit coup avant de faire quelque chose. Bon, là, il est histoire de cet album-là. Je voulais raconter quelque chose avant, au niveau, tu parlais des vinyles. Ils ont décidé de mettre du temps sur les vinyles, ben, tout bête, parce que au début, comme il n'y avait pas d'espace beaucoup, quand on mettait le saphir sur la matière, le saphir avait tendance à... Il s'enclenchait, le titre était déjà commencé, donc ils se sont dit, on va mettre du silence, comme ça on aura le temps, on a l'espace et le temps de bien mettre son bras sur le... à l'endroit où il faut. Et par rapport à la flemme, on a tous des moments dans notre vie où on a envie de rien foutre. Et on a envie de que ça traîne et qu'on vienne pas nous emmerder, nous laisser tranquilles. Le matin, je trouve que c'est le moment où c'est le pire. Il y a des moments où vraiment... On a envie de repartir, de replonger. On n'a pas envie du tout de se lever et d'affronter cette journée-là avec les problèmes de course qu'il y a pu. Il n'y a plus rien dans le frigo. Enfin, il y a encore une douche à prendre. Tous ces petits problèmes-là, on n'en parle jamais parce que c'est la vie. Et moi, des fois, je trouve lourd, quoi. Je me dis, on ne pourrait pas tout de suite être debout, être devant son bol de café et puis de partir comme si de rien n'était, quoi. D'essayer d'éliminer cette petite période-là où on ouvre les yeux et où on se retrouve en bas du lit à commencer notre journée.
1: T'as vraiment voulu commencer par ce morceau ?
0: Ben, quand on réalise un album, arrive le moment où il faut mettre les titres dans l'ordre. Donc il y a eu beaucoup de propositions, tout aussi farfelues les unes que les autres. Et à un moment, on s'est dit, mais oui, mais bien sûr, on va commencer par là, parce que, comme tu disais tout à l'heure, il y a eu beaucoup de travail, beaucoup, ben non, on a commencé par s'assoupir un petit peu, puis pas envie du tout d'ouvrir les yeux tout de suite, quoi.
1: Ce qui est très beau, c'est à la fois la manière dont tu chantes, dont tu parles, ce que tu nous racontes, et puis bien sûr aussi le piano d'Irina Litch, et puis cet orchestre de clarinette qui va nous accompagner une grande partie de l'album, là, du 12e album d'Albert Marker. Donc Xavier Fertin, Catherine Delaunay, Louis Clavis, Julien Stella, Albert Marker à la clarinette, bien sûr. Cet orchestre de clarinette qui est magique, ces mélodies, elles sont sublimes.
0: Ah oui, bien, faut dire aussi que les oiseaux et les oiselles jouent spécialement bien, quoi. Je ne me souviens pas avoir... Bon, il y a les indications de la partition, tout ça, mais je ne me souviens pas avoir fait une réflexion au niveau de leur jouage, au niveau de leurs intentions. Ça a roulé tout de suite. C'était magnifique, quoi. Moi, je voulais pas jouer de la clarinette entre Sclavis et puis Delaunay. Il n'en était pas question pour moi, parce que je m'estime en dehors des clous. Mais à la fin, je me suis aperçu qu'il manquait une partie. Et cette partie qui manquait, elle était vraiment hyper simple. Mais elle manquait vraiment... C'est le genre de partie, si elle n'est pas là, tout s'écroule, quoi. Mais sa simplicité, comment dire, j'ai eu de la chance. Ça aurait été une autre partie qui manquait. Donc, Gérard de Haro a son fils qui joue de la clarinette. Il est parti chercher la clarinette du fils et j'ai joué la partie, très très fier de me retrouver à jouer avec les camarades.
1: Ensuite, on se retrouve dans une autre atmosphère, on se retrouve ailleurs. Alors, est-ce que ce moment a existé ? C'est la pièce de 5 centimes. On est à Paris, Place de la Nation, en 2011. La musique est d'Éric Thomas, le guitariste dont on parlait tout à l'heure. Le texte, la pièce de 5 centimes, c'est Albert Marker. C'est un morceau qu'on a entendu dans ce spectacle-là, Eric Thomas, Albert Marker, Bernd Begard. Est-ce que c'est la description d'une scène qui a vraiment eu lieu ?
0: Mais oui, bien sûr. Moi, je tape dans la réalité. Quand cette scène-là s'est produite, je l'ai notée, je me souviens. Je suis rentré dans le petit café au coin, là, comment ça s'appelle, les obus ou les trois obus, ou je ne sais plus, pour noter immédiatement ce qu'elle m'avait dit. Je l'ai vu avant vous, j'entends encore sa voix, quoi. Je l'ai vu avant vous. Bon, j'ai improvisé la fin où elle me regarde et elle me dit, vous voulez qu'on partage ça? Ça, c'est une marquerie. J'ai poussé encore le truc plus loin pour... Mais ça s'est vraiment produit, ce genre de choses-là. Je ne sais pas si j'aurais été capable d'imaginer une chose pareille.
1: Il y a toujours là dans ton travail, là, dans ces... Alors, je sais pas, c'est quoi, c'est 50 ans de musique, c'est à peu près ça?
0: Oui, enfin, plus celle que j'écoutais quand j'étais bambin, enfin plus... Oui, depuis le début, quoi.
1: Mais premier album, c'est 1974, hein, c'est bien ça. Donc là, on est en 2026. Donc les auditeurs de Radio Campus de Bordeaux et d'Alternante FM feront le calcul. Il y a tout le temps ces personnages-là, qui sont des vieux, des vieilles. Il y a alors cette vieille dame là qui a trouvé la première, la pièce de 5 centimes, mais dans le premier album, il y a le père Grimoine, par exemple. Et puis, il y a un spectacle où tu décrivais une petite vieille, je crois que c'était avec tes deux complices, la Suisse. J'avais vu ça, où est-ce que j'avais vu ça? À la grande boutique à Langonnette, il y a quelques années. Et il y avait ce personnage-là de petite vieille. Ce couple-là dont lui va faire... il est dans une harmonie, il travaille dans une fanfare, et puis il a de plus en plus de mal à transporter son instrument. Il y a tous ces vieux, ces vieilles-là dans ton travail, dans ton œuvre... Des vieux, des vieilles dont tu parlais déjà très jeune.
0: Oui, oui, oui. Je ne causais pas de jeunes aussi, non. Il y a toujours plus de matière dans les personnes qui ont un certain âge parce que leur peau est burinée, parce que le temps a fait qu'ils ont plus de choses à raconter et le son de leur voix aussi a modulé avec le temps. Et c'est peut-être des choses qui s'impriment plus facilement dans la tête. Une chose qui est proférée par un jeune ou par un adulte a moins d'importance parce que y a moins d'années, il y a moins de vécu, il y a moins de choses qui ont été emmagasinées. Une personne âgée, elle va dire les choses avec l'émotion et avec l'intelligence de la sagesse. Pour moi, c'est de l'or.

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0: Pour comparer là, ces deux morceaux, à la fois La Flemme et puis La Pièce de 5 centimes, je dirais qu'il y a ces deux saisons musicales différentes. Pour moi, La Flemme, il y a vraiment énormément de soleil. C'est un morceau solaire. Alors que La Pièce de 5 centimes, j'ai vraiment l'impression que c'est une scène qui se déroule en hiver. C'est vraiment un paysage musical d'hiver.
1: Oui, ben, tu as complètement raison. C'est l'effet un petit peu voulu. C'est-à-dire après cette clairvoyance, cette juxtaposition là, des clarinettes du début. Il y a un petit côté, pas fanfaron, mais un petit côté éclatant, un petit côté lumineux qui méritait après une petite retombée, pas aux enfers, mais une retombée. Comment tu disais? Tu as dit, t'as prononcé un truc qui était juste tombé un petit peu dans le, pas dans le brouillard, mais dans...
0: Je disais une, oui, comment, une musique d'hiver, hein, dans l'hiver.
1: Oui, c'est ça, une espèce de brume avec ses violoncelles tout au fond, les notes tenues là de... Il fallait avant la folie du titre d'après.
0: Avant la folie de tatouage. Alors tatouage, c'est là aussi que les voix interviennent. Il y a un chœur essentiellement féminin, même si Gérard Marqueur, un de tes frères, chante lui aussi. Les femmes, elles t'ont toujours accompagné musicalement. Tu parlais tout à l'heure d'Élise Caron. C'est une grande compagne d'Albert Marqueur. Elles sont à la fois dans la musique, on les entend chanter, et puis elles sont également dans ces histoires. Il y a beaucoup d'histoires où tu converses avec une femme.
1: Ben oui, le couple, c'est un mystère et une croustillanterie de la vie. On ne peut pas ignorer les discussions d'avenir, de vie, de conditions humaines. Elles se font souvent en couple. Puis on est plus enclin à discuter avec une femme de choses qui nous tiennent à cœur. C'est plus croustillant d'avoir les deux sexes dans une situation. Il y a souvent deux manières de voir, il y a souvent... Ou alors juxtaposition des éléments, on est rarement déçu. Élise, par exemple, il fallait quelqu'un qui chante admirablement bien, et quelqu'un qui ait du cœur et de l'intelligence, t'es servi. Là, avec le groupe de choristes de l'autre chose, ça a été du bonheur aussi, quoi, de joindre les deux choristes de l'autre.
0: Nadia Nidal-Mourid, Yamina Nidal-Mourid, et il y a également Lorraine Pierre Magnani et Laura Antolin. Ça, c'est vraiment le cœur des femmes. Les cœurs, les chants, c'est très souvent des partenaires féminines. Il y a très peu de partenaires masculins, en fait. Tu as toujours choisi des femmes pour chanter avec toi.
1: Oui, pour une raison assez simple, c'est que ben elles offrent un registre, une octave supérieure aux hommes. Donc, le matériau masculin choriste a tendance à se mélanger un petit peu avec tous les instruments médiums, les guitares, les cuivres, les bois, alors que les femmes, d'un seul coup, elles offrent une tessiture octavieusement supérieur, donc un intérêt évident pour le son.
0: Ce chœur, justement, est-ce que tu l'as, enfin, dirigé, c'est peut-être pas le mot, parce que je ne sais pas si tu diriges les musiciens avec lesquels tu as composé cet album et les musiciens avec qui tu travailles, tellement tu leur fais confiance. Donc peut-être que tu n'as pas besoin de les diriger, mais en tout cas, ce nouvel album, voilà autre chose. Toute la musique était totalement écrite, mais dans les registres des voix, justement, est-ce qu'il y a eu une part d'improvisation?
1: Tout est écrit. Donc, elles ont eu à lire déjà, mais en plus, elles y ont mis leur cœur à elles. C'est-à-dire que d'un seul coup, je connaissais les timbres de Yamina et Nadia El Mourid. Je connaissais les timbres d'Elora et de Lorraine. Pas exactement, mais je pressentais ce que ça donnerait au niveau de l'ensemble. la manière dont elles ont réagi pendant les séances, ça c'est autre chose. C'est-à-dire qu'elles ont mis leur énergie, leur façon de voir les choses, elles ont mis leur personnalité dans l'exécution des partitions, enfin des parties à jouer, à chanter. Il n'y a pas eu d'improvisation. L'improvisation, c'est une chose un petit peu spéciale. Il faudrait... Je ne suis pas fan de l'improvisation. J'ai un gros problème avec ça. Je suis en train d'écrire deux, trois petites choses pour essayer de m'expliquer et de ne pas raconter de conneries, surtout. C'est délicat, l'improvisation. Tous les concerts d'improvisation auxquels j'ai assisté, je me suis toujours retrouvé avec 10 minutes de sublime et 1 heure de chianterie, quoi. Pour 5 minutes de bonheur intégral, on se farcit quand même plus d'une heure de recherche et de problèmes internes de musiciens.

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0: Robin, il n'est pas tout seul à souffler dans une flûte, hein, puisqu'il y a Erwan Amon qui est à la flûte traversière en bois. Et là, tout d'un coup, ce morceau, il y a une teinte de musique traditionnelle, musique aux racines traditionnelles, évidemment. Quand on parle d'Erwan Amon, et si les auditeurs d'Alternante FM nous écoutent, tout le monde sait qui est Erwan Amon. Et il y a véritablement cette couleur-là que tu as tout le temps travaillé. En fait, cette couleur-là de musique aux racines traditionnelles.
1: Oui, évidemment, on ne peut pas ignorer la musique traditionnelle, c'est celle qui nous a mis sur les rails, c'est les premières choses qu'on a écoutées, c'est les airs que chantent tes parents ou ta grand-tante. La musique traditionnelle m'a toujours intéressé, moi, parce que j'ai eu envie de la faire avancer, c'est prétentieux, mais de lui donner une couleur. Justement, qu'elle ne reste pas traditionnelle, qu'elle devienne d'un seul coup actuelle, parce qu'il n'y a pas de raison. Une musique, elle est là, elle est là. Elle est traditionnelle parce qu'elle emploie souvent des instruments traditionnels, mais il y a beaucoup de musiques traditionnelles qui ne méritent pas ce nom-là, qui pourraient être des musiques complètement actuelles et complètement contemporaines. Il y a Yannick Martin aussi qui est dans l'histoire avec son accordéon diatonique. D'un seul coup, d'avoir ce mélange de trois instruments, c'est un mélange qui n'est pas du tout original. Enfin, tout le monde a travaillé avec des sons de ce genre, mais l'intérêt, moi, c'était de le mettre ça dans la, avec de le faire cohabiter avec des chœurs, avec des guitares électriques, que ce soit des instruments normaux, quoi, qui d'un seul coup, ils ne sont plus que traditionnels, ils sont instruments à part entière.

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0: On arrive au morceau qui s'appelle Coccinelle ma belle. Alors, on parlait tout à l'heure du maillot du meilleur grimpeur, là, au tout début de notre conversation avec Albert Marqueur sur Alternante FM et sur Radio Campus Bordeaux. Cette coccinelle, elle est sur l'album.
1: Joie immense d'avoir rencontré ce graphiste de génie qui s'est rendu compte du travail graphique sur toutes les pochettes d'avant et qui... C'est même pas qu'il en a tenu compte, on a l'impression que... Enfin, je suis très heureux d'avoir rencontré ce type.
0: Alors moi, je t'avouerai, Albert, que j'ai été un peu dérouté par cette pochette quand je l'ai découverte, parce que je ne sais pas à quoi je m'attendais, peut-être à un portrait de toi, parce que ça fait partie des choses là, auxquelles tu pensais. Un portrait de toi retravaillé ou redessiné, comme par exemple François Bréand l'avait fait sur les deux premiers albums. Et je me suis retrouvé avec cette coccinelle, et finalement... Elle m'accompagne. Je trouve ça tout à fait beau, tout à fait inédit en tout cas, que cette coccinelle. Alors, est-ce que cette coccinelle, elle est apparue parce que justement il y a ce morceau là, Coccinelle ma belle, dans l'album?
1: Ben, c'est une idée de Pierre justement. Il y a le titre, donc Coccinelle ma belle. On en parle aussi dans Tatouage. C'est d'un seul coup un petit animal auquel on attribue des, comment dire, on se sent proche, je sais pas, c'est sympa une coccinelle, on a envie de discuter avec elle, on a envie de, pendant le Covid là, ça m'est vraiment arrivé, la coccinelle qui s'est noyée finalement et que j'ai failli avaler, et je l'imaginais avec me regardant puis discutant, comment, ouais, ça fait chier hein, ce Covid, hein, il y en a marre hein. Je ne discuterai pas avec une mouche, par exemple. Pas avec un scarabée, mais avec une coccinelle, volontiers.
0: Ce morceau, la Coccinelle ma belle, c'est il y a énormément de délicatesse, justement, à la fois dans la musique, dans l'atmosphère musicale, dans la manière dont tu parles là, de cette rencontre. C'est le morceau le plus nu de l'album. Et j'adore la manière dont ça se termine. Ça se termine avec des cordes, je crois. Je me suis dit, tiens, c'est un requiem pour Coccinelle.
1: Oui, c'était bien. Après tout ce titre très, très dénudé, très...
0: Cette rencontre, c'est le morceau le plus nu de l'album. Et j'adore la manière dont ça se termine. Ça se termine avec des cordes, je crois. Je me suis dit, tiens, c'est un requiem pour Coccinelle.
1: Oui, c'était bien. Après tout ce titre très, très dénudé, très presque simpliste. C'était bien.

pria, comment dire, un coup de chapeau à Gérard de Harrault, qui a fait un boulot. Bon, pas de dithyrambe, pas de stop.

Merci Albert de nous avoir reçus chez toi ici à Saint-Nazaire. On était bien sûr avec Albert Marker pour ce tout dernier album, V'là autre chose. 13 morceaux, 14 même d'une certaine manière. Il y a un point qui est écrit final, mais qui n'est pas si final que ça, ce point. V'là autre chose, vous étiez bien sûr à l'écoute de Radio Campus Bordeaux et d'Alternante FM.

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0: Thanks, guys.
1: Merci.
0: Okay. Thank you, guys.

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